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2: Bonjour à tous. Le procès en appel des attentats de Trèbes-et-Carcassonne, il débute aujourd'hui devant la cour d'assises de Paris. Trois personnes, dont une femme accusée d'être les complices du tireur, sont rejugées. Le 23 mars 2018, des attaques terroristes près de Carcassonne, puis une prise d'otage dans un magasin de Trèbes avait coûté la vie à quatre personnes, dont le colonel Arnaud Beltrame. Pour Laurent Nunez, aucune piste n'est exclue après le déraillement d'un TER en Normandie. Le ministre de l'Intérieur s'est exprimé hier. Les faits, on le rappelle, se sont déroulés vendredi. 44 personnes ont été blessés. Un morceau de rail présent sur la voie pourrait être à l'origine de l'accident. Une enquête est en cours. La Russie continue d'intensifier ses frappes sur les infrastructures ukrainiennes. Elle a visé ce week-end des installations ferroviaires tout près de la frontière polonaise. Un drone a notamment touché hier la locomotive d'un train de voyageurs reliant Kiev à Varsovie sans faire de victimes selon les autorités des deux pays. Marine Le Pen a fait sa rentrée. Elle a prononcé un discours hier à Hénin-Beaumont, un discours axé sur la priorité nationale et le logement. La candidat du RN à la présidentielle promet notamment l'expulsion des familles délinquantes des HLM qui ne pourront plus bénéficier d'accès au parc social pendant 3 ans. Nouveau coup de chaud en vue sur la France. Les températures grimpent en ce début de semaine à cause d'un air chaud venu du Sahara. La barre des 30 degrés devrait être franchie sur la majorité du pays, jusqu'à 35 degrés dans le sud-ouest. Et dans ce contexte, le risque d'incendie reste élevé dans le sud-est. 7 départements sont placés en alerte orange pour risque de feux de forêt, des Pyrénées-Orientales aux Bouches-du-Rhône en passant par l'Ardèche. Et puis la fin du rêve pour les Bleus du basket. Les joueuses de l'équipe de France sont perdues en finale du Mondial hier soir. Les Françaises ont été surclassées par les États-Unis 97 à 79. Pourtant, devant de 14 points en début de match, elles ont perdu le fil avant de sombrer. Les Américaines, elles décrochent leur 5e titre mondial d'affilée. À noter tout de même que les Françaises empochent leur première médaille en 73 ans dans un Mondial féminin. Excellent début de journée à tous.
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3: Bonjour à toutes et à tous, bienvenue sur Fréquence Sillée dans la matinale de Will sur le 97.9 FM. Évidemment, je suis ravi de vous retrouver. Nous sommes le 14 septembre, que ça file, après-demain c'est Noël, et oui, on s'en rend pas compte, mais c'est comme ça, le temps passe trop vite. En tout cas, le week-end aussi passe hyper vite. J'espère que vous avez eu un très bon week-end. Il a fait plutôt beau hein, dans l'ensemble, en tout cas en Sarthe, ça c'est sûr, donc même plutôt chaud hein, dimanche, donc voilà. Eh bien, il est 7h03, on est ensemble, comme je le disais, jusqu'à 9h en direct. Vous êtes sur le 97.9 FM, on est aussi sur le DAB+, Le Mans Agglomération, la radio numérique, et puis sur le www.fréquence-si.org, vous pouvez nous écouter en streaming hein, sur un player, sur notre petit site tout mignon, voilà. Donc vous retrouvez dans quelques secondes les rubriques habituelles, hein, dans quelques secondes l'éphéméride de ce lundi 14 septembre, les anniversaires du jour, la météo, un petit point évidemment sur la semaine, la tendance de cette semaine qui va être plutôt pas mal, un peu plus de pluie en fin de semaine. L'horoscope du jour, on fera un petit horoscope aussi de la tendance de la semaine pour l'horoscope, la revue de presse, les offres d'emploi, la télé de Will et l'info insolite, ça c'est la première heure. En deuxième heure, on retrouvera après le flash réactualisé de 8h, Charlotte Cardin, ou pas, et Pierre Lapointe, ça c'est Il S'aime, c'est le cover, parce que j'ai deux covers, et il y en a un qui est vraiment incroyable, c'est Always Made for Loving You, c'est Kiss, repris par Effie, donc Passero. Et vraiment très belle, un très beau cover. On a également en chanson humoristique, on trouvera le dealer du Sénat. Je suis le dealer du Sénat, voilà. Ça c'est les goguettes en trio, mais à quatre. Et puis l'album de la semaine, enfin, les Rolling Stones, You Know I'm No Good, et ça aurait pu être aussi un cover puisque c'est la reprise d'Amy Winehouse qu'ont fait les Rolling Stones, voilà, dans leur dernier album. On écoutera ça, bien sûr, évidemment. Voilà, pas mal de choses également en musique aujourd'hui. Voilà, on va pouvoir débuter cette matinale dans quelques

qui vous souhaite un bon réveil si c'est pas le cas. Et puis si vous êtes dans votre voiture pour aller au taf, bon courage pour ce lundi. Et puis si vous êtes dans votre voiture pour aller chercher du taf, et bien encore plus de courage, évidemment, on pense à vous, voilà, mais ça va le faire. Et puis, une belle journée dans l'ensemble, en tout cas on l'espère, on verra ça tout à l'heure dans la météo. Pour l'instant c'est l'éphéméride de ce 14 septembre. L'éphéméride. On est donc le lundi 14 septembre, le soleil se lève à 7h25, oui, on se couche à 20h05, on perd encore 4 minutes d'ensoleillement. Vous faites la croix glorieuse ainsi que les maternes. Alors là, je ne sais pas, je n'ai ni l'un ni l'autre là sur le coup. À la Sainte Croix, cueille les pommes et gaule les noix. Débrouillez-vous avec ça, moi, qu'est-ce que je vous dise. Mois de septembre pluvieux, en fructueux. Ben non, tu n'es pas septembre pluvieux, mon vieux, t'es en retard de 5 ans. La pluie n'existera plus dans quelques années, on n'aura que du soleil, voilà. Est-ce qu'il y a d'autres choses? Non, ben voilà, pour les anniversaires, en tout cas, de nos amis célébrités qui fêtent. Oshi, la chanteuse française, elle fête ses 30 ans aujourd'hui. Martin Fourcade, champion sportif, lui fête ses 38 ans. On a l'humoriste Elena Nagapétian qui cartonne, voilà, depuis quelques temps, elle fête ses 39 ans. La chanteuse Ayo, elle fête ses 46 ans. Aïda Touri, journaliste qui a fait ses débuts, elle fête ses 49 ans sur M6 d'ailleurs, je me souviens, avec le morning live, il me semble, si je ne me trompe pas. C'est l'anniversaire de Morten Harket. Alors je sais pas si ça vous dit dans les années 80, il fête ses 67 ans aujourd'hui. On a aussi le candidat incontournable des élections présidentielles, François Asselineau, qui fête lui ses 69 ans aujourd'hui. Et puis nous avons Léon XIV, pape actuel, hein, voilà, qui fête ses 71 ans. Et je crois qu'il sera bientôt en France, hein, si j'ai bien suivi l'affaire. On a Philippe Val, journaliste, fête ses 74 ans. Et Gérard Larcher. Attention, Gérard Larcher, lui qui fête ses 77 ans aujourd'hui, encore un peu jeune. Voilà donc pour les anniversaires de nos amis célébrités. Les événements qui se sont produits un 14 septembre, le 14 septembre 1982, la princesse Grace de Monaco succombe à l'âge de 52 ans aux blessures qu'elle avait subies la veille dans un accident de voiture sur une route montagneuse. Le couple aura eu 3 enfants avec, bien sûr, c'était du tournage à Monaco en 1955 du film d'Alfred Hitchcock qu'elle fait la connaissance du prince Rainier. Le mariage a lieu en grande pompe l'année suivante. Le couple aura 3 enfants. Et cette même année, en 1956, qu'a lieu la sortie des 2 derniers films de Grace Kelly, de Swan et High Society, j'ai pas le titre en français, dans lequel elle interprète l'inoubliable chanson True Love avec Bing Crosby. Michael Jackson se produit devant plus de 80 000 personnes à Bucarest, en Roumanie, dans le cadre de sa tournée mondiale History. C'était en 1996. Tiens, justement, hier, j'ai revu le film Michael, qui était en projection à la salle Léon-Bénardeau. Est toujours émouvant, ce film aussi. Élection de Frédéric de Clercq à la présidence d'Afrique du Sud. Il luttera contre l'apartheid en 1989. Remontant le Saint-Laurent, au cours de son deuxième voyage, le navigateur Jacques Cartier arrive à Québec en 1535. Voilà donc pour cette éphéméride du jour. Il est 7h08, nous repart avec Serge Gainsbourg et Black Trombone.

La météo. La météo de ce 14 septembre, aujourd'hui, demain, la tendance de la semaine, évidemment, donc entre ce matin, les températures entre 19 et 21 degrés, il fera plutôt beau, quelques petits nuages, 19 degrés pour Mamers, 20 degrés pour Sillé, Le Mans ou encore Rouézé-sur-Sarthe, 21 degrés sera pour La Flèche et pour Château-du-Loir ce matin. C'est déjà pas mal, hein, de belles températures. Cet après-midi, on va aller jusqu'à 30 degrés en Sud-Sarthe, on sera entre 28 et 30 degrés entre le Nord et le Sud, 28 la minimale pour Mamers, 29 à Sillé, Le Mans, Montfort-le-Génois ou encore Saint-Calais, 30 degrés pour Château-du-Loir, Le Lude, Rueil-sur-Loire, La Flèche ou encore Sablé-sur-Sarthe. Il fera très beau aujourd'hui, une belle journée, un beau lundi au soleil, hein, comme disait l'autre. Mardi, entre 21 et 22 degrés, ça remonte même, hein, le matin, voilà, toujours quelques petits nuages. Et l'après-midi, ça descendra un petit peu, on sera entre 26 et 28 degrés pour les températures entre le nord et le sud. Toujours présence de quelques nuages, mais rien de bien méchant. Mercredi, ça commence à baisser les températures le matin, entre 17 et 19 degrés, quelques petits nuages aussi. L'après-midi, on sera entre 20 et 22 degrés, voilà, toujours quelques nuages, mais il fera toujours très beau, hein, au moins jusqu'à la fin de la semaine pour le moment, entre jeudi 16 et 17 degrés, le ciel sera voilé sur l'ensemble de la région. 19, là on a bien perdu, de degrés, 19 à 21 degrés entre le nord et le sud, les nuages se font de plus en plus présents, ce sera très nuageux. Vendredi matin, la pluie arrive et elle sera sur la quasi-totalité de la Sarthe, hormis peut-être Sablé-sur-Sarthe. Les températures entre 16 et 17 degrés. L'après-midi, on sera entre 19 et 21 degrés avec une pluie faible signalée du côté de Ciel-Guillaume. Et les températures, voilà, entre 19 et 21 degrés pour le temps de ce week-end. Entre 17 et 18 degrés samedi matin, il fera beau. Dans l'ensemble de la journée, il fera plutôt assez beau. Entre 21 et 23 degrés pour les températures, des températures plutôt correctes. Dimanche matin, on sera entre 17 et 19 degrés pour les températures. Et entre 21 et 24 l'après-midi, il fera toujours très beau aussi. Voilà, donc un petit passage de pluie en fin de semaine, mais ça va pas durer longtemps. Je regarde vite fait la tendance de la semaine prochaine. On sera encore sur du beau temps et les températures qui restent assez correctes. Entre 23 et 26 degrés entre le matin et l'après-midi, voilà, je regarde juste vite fait comme ça. Voilà, donc oui, il fera plutôt beau normalement, la tendance encore de la semaine prochaine avec des températures très correctes, hein, encore, donc plutôt pas mal ces deux semaines, hein, qui arrivent, un petit peu de pluie, mais ça sera pas très long. Voilà, 7h13, plutôt une bonne nouvelle, voilà, deux semaines de beau temps qui arrivent. Après, c'est la tendance, ça peut évoluer, hein, évidemment, vous le savez. Déjà, 3 jours, c'est compliqué, alors imaginez à 15 jours. Comment j'ai rien dit. Les photos, Run Around Sue, c'est tout de suite sur Fréquence Sillé. Quelle heure il est, 7h14, mon petit.

0: Les vautours, run around sous. Il est 7h16 sur Fréquence. Si on passe à l'horoscope.
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0: L'horoscope du jour avec une petite tendance de la semaine aussi, la petite phrase, voilà. Bélier, une journée s'active, active, c'est moi qui voudrais m'activer. Une journée active s'annonce avec de bonnes occasions de faire avancer vos projets. Ne vous dispersez pas, ne faites pas comme moi. Cette semaine, canalisez votre énergie pour concrétiser une priorité. Les taureaux, la patience sera votre meilleur allié aujourd'hui. Une situation qui semblait bloquée pour évoluer dans le bon sens. La semaine, quant à elle, sera constructive si vous restez constant dans vos efforts. Les gémeaux, les échanges seront favorisés. Une discussion pourra vous apporter une information utile. Et cette semaine, pour vous, une rencontre ou une nouvelle pourrait ouvrir une porte intéressante. Cancer, prenez un peu de recul avant d'agir. Faites confiance à votre intuition. La semaine vous permettra de retrouver davantage de sérénité et de vous recentrer. Les lions, votre énergie, votre détermination vous permettront de vous démarquer des autres. Cette semaine sera, elle, idéale pour prendre des initiatives et faire avancer un projet. Projet des vacances, par exemple. Vierge, l'organisation sera votre principal atout aujourd'hui. Et dans les prochains jours, votre sérieux et votre méthode vous permettront de gagner en efficacité. Les balances, une journée équilibrée vous attend avec des échanges qui pourraient vous redonner confiance. La semaine favorisera les projets collectifs et les discussions constructives. Vous serez particulièrement les scorpions lucides et déterminés. Cette semaine pourrait vous amener à prendre une décision importante et longtemps réfléchie. Les Sagittaires, une envie de nouveauté se fait sentir et pourrait égayer votre journée. Quant à la semaine, elle vous encouragera à sortir de la routine et à tenter quelque chose de différent. Les Capricornes, vos efforts commencent à être remarqués. Alors gardez le cap, cette semaine, votre persévérance pourrait enfin produire des résultats concrets. Verseau, votre créativité est au rendez-vous et une solution originale pourrait surgir. Une idée pourrait prendre de l'ampleur cette semaine et intéresser votre entourage. Les Poissons, évitez de trop vous charger mentalement et prenez le temps de souffler. Bon, ok, c'est lundi. La semaine vous aidera à retrouver de l'élan et à vous concentrer sur l'essentiel. 7h18 sur Fréquencier, voilà pour l'horoscope de ce jour et de la tendance de cette semaine pour vous. Qu'allons-nous écouter maintenant? Qu'est-ce que j'ai sous la main? John Wharton avec Too Too Many.

la revue de presse. La revue de presse, tout de suite sur Fréquency dans la matinale. Nous sommes ensemble jusqu'à 9h sur le 97.9 FM et le DAB+, le Mans Agglomération. On commence par le Maine Libre ce matin. Le frelon asiatique de retour devant les ruches, comme en Sarthe, s'il a souffert de l'été caniculaire, hein, comme nous. Le prédateur d'abeilles n'a pas dit son dernier mot grâce à des températures plus fraîches. Il retrouve des conditions favorables. On met un petit cahier sport dans le Maine Libre. Hein. Ligue 1, Le Mans FC s'est fait rattraper par le RC Lens, hein, donc ils ont mené 2-0 à un moment, voilà, donc ils ont été rattrapés à 2-2, c'est pas si mal que ça, voilà, un bon match encore, hein, des Manceaux, ils vont y arriver. Ils sont actuellement classés 14e entre Marseille 13e et Auxerre 15e, voilà, avec 3 points. Une petite victoire permettrait de reprendre un peu plus d'air, mais ça va venir, peut-être contre Lorient ce samedi, pourquoi pas, voilà, donc Lorient qui est 9e avec 5 points, mais c'est faisable aussi, et c'est Lille, hein, qui est en tête du championnat de Ligue 1 avec 10 points en égalité avec Monaco et Rennes. Voilà pour le foot, un Coupe de France. 10 clubs sartois se qualifient pour le 4e tour, toujours. En basket à Sablé, MLSB termine sur une bonne note face à Cholet. Un fait divers, un homme grièvement blessé par un coup de couteau au Mans, c'est en page 2. Entreprise, prix du pétrole et canicule ont fait mal. Christian Bagnot, président du tribunal des activités économiques du Mans, observe une forte augmentation des redressements et liquidations judiciaires au mois de septembre. Foire du Mans, des dispositifs pour vieillir au mieux dans son logement. Plusieurs entreprises proposent des aménagements pertinents pour permettre le maintien à domicile. La foire du Mans qui s'est déroulée ce week-end et qui se termine aujourd'hui, hein, ce soir. Agriculture, température extrême, manque d'eau, l'été hors norme d'une éleveuse. Musique, le retour sur scène plein d'émotions de Céline Dion à Nanterre, c'était ce week-end. Et transport, déraillement d'un TER, Laurent Nunez appelle à la prudence. Voilà pour le Maine Libre en ce qui concerne le Ouest France ce matin. Aviation, les carburants bas carbone peinent à décoller pour réduire ses émissions carbone. Le secteur en pleine croissance compte sur des alternatives au kérosène, mais leur coût est prohibitif et les filières pour des produits tarde à émerger. Voilà pour ça, c'est la une. Également, la Russie a frappé un train à la frontière polonaise, nous dit-on, en guerre en Ukraine. Pays de la Loire, cavale meurtrière, les enjeux du procès de ce lundi en Sarthe. Y a-t-il trop de fêtes médiévales dans le département? C'est une question qui est posée. Et puis en foot, le Mans FC est encore passé par toutes les émotions. Voilà, donc il sera pour la prochaine fois la victoire. 7h24, voilà pour la revue de presse du jour. Maine Libre et Ouest France dans vos kiosques ce matin. En tout cas, lui, Johnny, lui, il nous rappelle toujours des souvenirs.

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1: Les offres d'emploi de ce 14 septembre, il est 7h26 sur Fréquencier. Vous êtes bien, mais oui, vous êtes bien sur Fréquencier, tranquille. Aujourd'hui, donc, les annonces, on recrute un boulanger ou une boulangère. C'est la boulangerie Le Dru à Fresnay-sur-Sarthe, voilà, juste à côté de Sillé. Maison Le Dru, pour être plus précis. C'est un CDI de 35 heures. Le poste est à pourvoir dès que possible. Une semaine du matin avec dimanche travaillé, repos lundi et mardi. Une semaine d'après-midi avec dimanche et lundi de repos. Les fins sont fabriquées sur différents types de levains avec des farines biologiques et ou label rouge. Vous travaillerez avec un collègue et un apprenti en brevet de maîtrise. N'hésitez pas à venir les rencontrer directement avec votre CV puisque c'est assez urgent. 24 avenue du Docteur Riant à Fresnay-sur-Sarthe ou bien sur Facebook, vous pouvez les contacter. C'est au 1001 MIES, au 1001 MI. Voilà, donc c'est... la maison Le Dru, boulangerie à Fresnay-sur-Sarthe, hein, qui recherche boulanger, boulangère, CDI, 35 heures. Le poste est à pourvoir dès que possible. Donc, CDD de remplacement également sur la Suze-sur-Sarthe à partir du 14, c'est aujourd'hui. Bon, bah voilà, du lundi au samedi, de 6h à 8h30, c'est du nettoyage de piscine, utilisation d'une auto-laveuse. 06 13 93 93 25. Voilà, je ne sais pas si à quoi ça correspond. 06 13 93 93 25. On a également le fenouil à Sarger qui recrute un vendeur polyvalent ou une vendeuse dans le secteur épicerie. Là aussi, c'est un poste en CDI de 35 heures à partir du 5 octobre. Le fenouil Biocop Sarger, c'est deux rues des Noisetiers, donc à Sarger. L'émission vente et relations clientèle, mise en rayon et facing des produits, soutien en caisse, manutention en réserve. Vous avez le sens du contact, vous aimez travailler en équipe, vous êtes sensible aux produits bio, vous êtes rigoureux, respectueux des règles d'hygiène, évidemment. Vous n'êtes pas gêné par le port des charges. La détention d'un CACES 3 serait un vrai plus. Vous avez des avantages, voilà, sur les achats en magasin, transport en commun, des minutes kilométriques en vélo, retraite complémentaire. Donc voilà, pas mal de choses. Pour postuler, CV, la demotivation à rh@lefenouil-du-milieu-biocop.fr, lefenouil, lefenouil-biocop, voilà, .fr, rh@lefenouil-biocop.fr, sous la référence SAR 2026-08 CDI, voilà, Biocop. Sinon vous y allez directement avec votre CV. Évidemment, c'est toujours plus sympa de connaître et de voir les gens en face. Poste de CDI 35 heures, donc à Sarger, magasin Le Fenouil de rue des Noisetiers, vendeur, vendeuse polyvalent en épicerie, poste en CDI 35 heures semaine. Également, on a, j'ai perdu ma page, Brasserie La Piraterie, au Mans, qui recherche serveur ou serveuse, volume horaire à définir selon votre profil. C'est La Piraterie, son 99 quai Amiral Lalande. Ah, c'est une péniche, hein. Faut le savoir, si vous pouvez avoir le mal de mer quand même. La prise de poste, c'est dès que possible. Le profil qui recherche une personne motivée, souhaitant s'investir dans la durée, ça c'est bien, expérience significative, rigueur, ponctuelle, grand sens des responsabilités, aisance avec une clientèle variée, capacité à travailler en équipe, et ce qu'ils offrent, un environnement de travail stimulant et convivial, cadre de travail unique et atypique sur le Mans. contact@lacorderaide.com, contact@lacorderaide.com, ça c'est le mail pour les contacter, voilà, ou sinon aller les voir directement. Je regarde, il n'y a pas de numéro de téléphone. Bon, voilà, ça se trouve facilement, je pense. La Piraterie, 99 quai Amiral Lalande, qui recrute pour un poste en de serveuse ou serveur. Il n'y a pas mis le contraste à définir, les heures de contrat selon vos disponibilités peut-être aussi, voilà, donc selon profil. Prise de poste dès que possible, donc n'hésitez pas à y aller directement. L'annonce date d'il y a deux jours, hein. Voilà donc, et puis est-ce que j'ai autre chose? Non, je n'ai rien d'autre pour le moment. Et ben, il est 7h30 pile poil. Glenn, Everybody's Moving, c'est tout de suite.

La télé de Will. La télé de Will à 7h33 pour voir ce qu'il y a ce soir, s'il y a des choses de bien ou pas. On va commencer par un remake des 7 mercenaires ce soir sur France 3, 21h10. Donc c'est un western, vous l'aurez compris, créé par Antoine Foucault. Antoine Foucault, c'est le réalisateur justement de Michael, qui est sorti voilà, il y a quelques temps et qui est ce week-end à Sillé. Donc c'est un remake hein, du classique qui était déjà lui un remake des 7 samouraïs de Kurosawa. Voilà, un gros film hein, bien sûr. Donc l'histoire terrorisée par Calvera et sa bande de pillards, les habitants du village d'Ixcatlan décident de faire appel à des mercenaires pour se protéger. Une délégation se met en route pour la ville voisine. Les exploits de deux cow-boys inventifs, Chris Evin à Califourchon sur un corbillard qu'ils parviennent à mener au cimetière en dépit de l'interdiction d'une bande de voyous, les enthousiasme. Finalement, cet homme accepte la proposition des villageois sous les ordres de Chris, qui est devenu leur chef. Ils apprennent aux paysans à se battre et élèvent des fortifications autour du village. Lorsque Cavalera Calvera et ses acolytes attaquent à nouveau, ils tombent dans un piège. Voilà, donc bien sûr, je l'avais vu, je croyais, quelques temps déjà, celui-là, qui était pas trop mal. Mais est-ce que ça vaut l'original de voilà des 7 mercenaires de l'époque? Je ne suis pas sûr, mais en tout cas, un bon film quand même si vous aimez les westerns. Voilà, western moderne évidemment, avec une belle distribution quand même. Hein, Denzel Washington, Chris Pratt, Ethan Hawke, Vincent D'Onofrio, voilà notamment. Donc pas mal, une belle distribution de ce film qui dure 2h10. Voilà, western, hein, les 7 mercenaires. C'est sur France 3 ce soir à 21h10. Main basse sur les savants d'Hitler, le plan secret français. C'est la chaîne parlementaire qui propose à 20h34 ce documentaire d'une heure de Bénédicte Delfaux. C'est l'un des chapitres les plus méconnus de l'après-guerre. Les savants d'Hitler ont été convoités par tous les vainqueurs de la Seconde Guerre mondiale, comme les États-Unis ou l'URSS. La France a elle aussi participé à ce pillage des ressources humaines et matérielles de l'Allemagne défaite. Son projet a été élaboré dès 1944 et approuvé secrètement par le général de Gaulle en personne. Donc c'est sur la chaîne parlementaire, ça dure une heure à 20h34, main basse sur les savants d'Hitler, le plan français, le plan secret français. Citizen Jane, l'Amérique selon Jane Fonda, c'est sur Arte à 22h50, ça dure 55 minutes, de Florence Plataret, héritière du star system hollywoodien et gérie du cinéma d'auteur français, star oscarisée, productrice engagée, féministe, activiste et femme d'affaires redoutable. En une vie, Jane Fonda aura réconcilié tous les visages de l'Amérique sans rien céder de son intégrité. À travers elle, ce film retrace aussi une histoire sociale et politique et fait le portrait d'un phénomène typiquement américain. Sur Arte à 22h50, ça dure 55 minutes. Citizen Jane, l'Amérique selon Jane Fonda. Légitime défense, là aussi sur France 5 à 21h05, ça dure 50 minutes. C'est l'affaire de la route toxique réalisée par Manon de Couette, Martin Boudot, journaliste d'investigation scientifique, et Louise Chance, avocate spécialiste en droit de l'environnement, enquête sur une pollution encore méconnue, celle provoquée par l'usure des pneus. Entre recherche scientifique et révélations sur l'influence des industriels, il donne la parole aux citoyens et à ceux qui se mobilisent pour défendre la santé publique et l'environnement. C'est sur France 5 à 21h05, ça dure une heure. Donc, légitime défense, l'affaire de la route toxique. Allez, un peu d'humour quand même. Alex Vizorek est une dernière fois une œuvre d'art. C'est sur France 4 à 21h, spectacle d'1h30. Alex Vizorek, a bien des choses à dire au sujet de l'art. Il a un avis sur la musique, la sculpture, le cinéma et même l'art moderne. L'humoriste emmène ses spectateurs dans son univers flamboyant. Sa mission, faire rire tout en apprenant, à moins que ce ne soit l'inverse. Un spectacle 100% belge et surréaliste, avec notamment Cody et Guillermo Guise en invité dans ce spectacle. Donc c'est à 21h sur France 4, ça dure 1h30. Qu'est-ce qu'on a d'autre encore pour ceux qui suivent? Il y a L'amour est dans le pré sur M6 à 21h10. On a aussi un Fast and Furious 9, film d'action américain avec des voitures qui font vroom vroom sur TMC. Voilà, si vous aimez l'action, vous pouvez aller voir. Un film français, tiens, Les Anges Gardiens avec Depardieu et Clavier, une comédie. Donc c'est sur Gulli à 21h05. Et puis sur les Duos Impossibles de Jérémy Ferrari, là c'est la 5e édition sur C Star à 21h10. Voilà, donc là aussi pour rire un peu. Et puis on termine avec Novo 19, un documentaire historique, 21h10, ça dure une heure. Château Gaillard, le Paris fou de Richard Cœur de Lyon. Donc pas mal de choses encore ce soir, sinon vous éteignez la télé, vous allumez la radio
Voilà, vous lisez un bon livre en écoutant la radio. Bon, c'est compliqué après. Voilà, donc il est 7h38. Qu'allons-nous écouter? Dusty Springfield, You Don't Have to Say You Love Me. Je peux chanter, il va pas pleuvoir.

Voilà, c'était Dusty Springfield avec You Don't Say I Have to Say. You don't have to say you love me. Oh là là là là, l'anglais le matin déjà. Bon, même d'habitude, en fait. 7h41, eh bien, on va déjà passer à l'agenda de cette semaine, du 14 au 20. Voilà ce qui se passe cette semaine sur Sillé et ses environs. On se retrouve juste après. Bonjour à toutes et à tous, bienvenue dans l'agenda qui vous parle des événements qui vont se produire sur Sillé et ses environs cette semaine. Et on commence par Sillé, marcher ensemble pour parler de santé mentale dans le cadre de la Journée internationale de prévention du suicide. Le PSM de la Sarthe et l'association L'Arc-en-Ciel vous donnent rendez-vous le vendredi 18 septembre de 16h à 19h30 au départ de la Maison du Tourisme au lac de Sillé. On vous propose une boucle de 4,3 km avec l'association Le Repère. Vous pourrez également rencontrer des associations, des professionnels de santé et des producteurs locaux, puis partager un pique-nique convivial. C'est gratuit, c'est accessible aux personnes à mobilité réduite. Il y a plusieurs horaires de départ. L'inscription sera possible sur place dans la limite des places disponibles. Et c'est parti pour les Journées européennes du patrimoine avec beaucoup d'événements en Sarthe et dans toute la France. On va bien sûr s'intéresser tout d'abord à Sillé, au château de Sillé, samedi 19 et dimanche 20 septembre de 10h à 18h. 18h, le château est ouvert à toutes et à tous gratuitement. Visite guidée flash de 30 minutes toute la journée. Atelier sculpture de pierre avec elfes création de 14h à 18h. Visite libre de l'intérieur de la tour de Beauvau et de l'exposition Arsène Marie Lefeuvre. Et exposition Les petites cités de caractère de la Sarthe vue d'en haut. Un film en plein air vous est également proposé. Le comte de Monte Cristo avec Pierre Ninet. Un film de 3h. Et c'est gratuit également. C'est à 21h. Et n'oubliez pas vos transats et vos couvertures. Le dimanche 20 septembre à 15h dans le cadre des dimanches de caractère, visite guidée Coco Plage, une histoire centenaire, ça dure 1h30 avec une dégustation de bière du Coco Plage Café avec modération évidemment. Sortie organisée dans le cadre de l'ABC Haute-Sarthe Alpes-Mancelles en partenariat avec l'Office de Tourisme des Alpes-Mancelles, Mémoire et Patrimoine de Sougé-le-Ganelon et la Municipalité. Le samedi 19 septembre à l'occasion des Journées Européennes du Patrimoine, le Parc Naturel Régional et Géoparc Normandie Maine, dans le cadre de son ABC Haute-Sarthe Alpes-Mancelles et en partenariat avec l'Office de Tourisme des Alpes-Mancelles, Mémoire et Patrimoine de Sougé-le-Ganelon et la Municipalité, vous propose une visite guidée les patrimoines de Sougé-le-Ganelon. Souvent liés à la culture, aux monuments, aux bâtis, la notion de patrimoine peut également aborder la nature et l'écologie. Dans le cadre des Journées Européennes du Patrimoine et de l'ABC Haute-Sarthe Alpes-Mancelles, venez découvrir les patrimoines de Sougé-le-Ganelon accompagné d'un guide de l'Office de Tourisme des Alpes-Mancelles et d'un agent du Parc et Géoparc Normandie-Maine. L'occasion de voir ou revoir les originalités du centre-bourg de la commune ainsi que la biodiversité qui l'entoure, souvent liée à l'activité passée ou actuelle de l'homme. Deux rendez-vous, 14h et 16h, place de l'église à Sougé-le-Ganelon. L'animation est gratuite, l'inscription obligatoire car les places sont limitées. 02 43 33 28 04 ou 02 43 33 03 03. Venez découvrir ou redécouvrir Fresnay-sur-Sarthe à l'occasion des Journées Européennes du Patrimoine également. Le samedi, atelier famille, les poupées Philippard à l'espace culturel Coffea, 3 rue Saint-Sauveur, à 10h30. Aux côtés de Caroline Lepelet, Philippard, explorez cet artisanat d'exception, puis cherchez comment créer et personnaliser votre propre poupée en famille avec un matériel fourni. C'est à partir de 6 ans, 20 personnes maximum, sur réservation 07 56 43 06. 634. Visite également de l'église Saint-Germain, place Maurice Perruchet à 18h grâce à une visite guidée d'une heure. Découvrez l'église Saint-Germain, son architecture, son portail inscrit au titre des monuments historiques, ses vitraux et son mobilier qui témoignent de plusieurs siècles d'histoire religieuse, artistique et patrimoniale. Le dimanche, toujours à Fresnay-sur-Sarthe, une visite guidée de la ville, départ à 15h devant la porte du château, place de Bassoum, de la Poterne en passant par les Halles, les ruelles étroites ou encore l'église Notre-Dame. Cette visite permet
permettra de dévoiler les richesses historiques et architecturales de cette petite cité de caractère. Et samedi et dimanche, la Forge de Lumière, atelier de Marianne Pelserf, vitrailliste, ouvert de 9h à 12h et de 14h à 18h. Présentation de la restauration de la rue du Moulin d'Espaillard par les propriétaires de 14h à 18h. Exposition Saint-Germain, Coulombier et la Légion d'honneur à la mairie de Saint-Germain-sur-Sarthe, place Maurice Perruchet, de 10h à 17h. Cette exposition temporaire d'une petite dizaine de panneaux mettra en lumière les parcours variés d'habitants de Saint-Germain-sur-Sarthe et de Coulombier, tous décorés de la plus haute distinction française pour leur engagement civil ou militaire au service de la nation. On continue avec Mémoire en tissu à Fresnay, à la découverte des coiffes et de leurs secrets au musée de la coiffe, 3 rue Saint-Sauveur, de 10h à 12h et de 14h30 à 18h, de la bonnette à la galette en passant par la bismoivite. Ces coiffes portées autrefois par les Sartoises sont désormais les témoins d'une époque et d'une société aujourd'hui disparue. Des lingères bénévoles seront présentes tout le week-end pour donner des explications sur l'histoire des coiffes et sur les différentes techniques de restauration utilisées. L'association Alpes-Moncelles Gravel Bike vous propose pour cette 5e édition un événement 100% gravel au cœur des Alpes-Moncelles avec un départ de Saint-Léonard-des-Bois. Le programme samedi 19 septembre, l'ultime, 320 km samedi dimanche, repas compris, 70€, départ à 6h. Le défi 200 km, 35€, départ 6h30 dimanche 20 septembre. La sportive 110 km, 18€, départ 8h. La découverte 80 km, 16€, départ 9h. Accueil, départ et arrivée au camping de Saint-Léonard-des-Bois. À l'arrivée, traditionnelle galette, saucisse et bière locale offerte à chaque participant. Les inscriptions, c'est sur newsportconnect.com. Venez découvrir ou redécouvrir les trésors de Bourg-le-Roi à l'occasion des Journées européennes du patrimoine également. Programme des Journées européennes du patrimoine à Bourg-le-Roi, musée du Point de Beauvais, ouvert samedi et dimanche de 10h à 18h, l'entrée gratuite. Exposition Bourg-le-Roi, retour sur son passé dans la salle des fêtes, samedi et dimanche de 10h à 12h et 14h à 18h. Exposition de vêtements sacerdotaux, chapes et étoles brodées dans l'église Saint-Julien, samedi et dimanche de 10h à 12h et de 14h à 18h. Exposition de sculptures et peintures d'Isabelle Contraire-Bourlot et Guy Bourlot dans l'ancien atelier du Point de Beauvais, samedi et dimanche de 10h à 18h. Exposition de peintures de Stéphane Bouquet dans la chapelle Saint-Mathurin, samedi et dimanche de 10h à 18h. Et on termine avec les Journées européennes du patrimoine à Piacé-le-Radieux. Visite, balade commentée, samedi 19 septembre à 15h. Exposition Bézard-Le Corbusier, extension de l'espace Bézard, Le Corbusier, scénographié avec la brique bloc de Ronan et Erwan Bourolec. Tarif 10€, gratuit pour les adhérents, sur réservation 02 43 33 47 97. Le samedi 19 et le dimanche 20 septembre de 14h30 à 18h, entrée gratuite, ouverture de l'espace Bézard. Le Corbusier, dédié au projet d'aménagement des campagnes imaginé par les deux hommes dans les années 1930, la ferme radieuse et le village coopératif. Plan, maquette, document d'archives retracent l'histoire de ce projet utopique. Voilà, cet agenda est terminé et je vous dis à la semaine prochaine. Et oui, bien sûr, hein, tout ce week-end, cette semaine, surtout le week-end, les journées européennes, hein, du patrimoine, comme vous l'avez entendu, beaucoup de choses en Sarthe, dans toute la France, mais en Sarthe aussi également, et sur Sille-Guillaume, un beau programme également qu'on avait vu avec Mélanie Audouy, hein, donc chargée voilà, du patrimoine, et on écoutera son interview dans la semaine, évidemment. Vous avez tout le programme, hein, sur la mairie, sur l'agenda de la mairie de Sillé, hein, si vous voulez vous renseigner également. Petite chanson, petite musique, qu'est-ce que j'ai ? Un petit pain au chocolat. Alors les pains au chocolat que je propose, ils sont sans sucre, hein, vous pouvez les manger sans aucun problème, hein, donc, et puis Joe Dassin aussi, voilà, ça c'est sympa. Il est quelle heure ? 7h49 déjà ? Allez, on écoute un petit Joe Dassin.

Pardon, on est obligé de chanter avec Joe Dassin sur cette chanson-là. J'ai oublié de passer n'importe quoi, qu'est-ce qui était... Mais 7h53, j'ai oublié de parler de mon info insolite, elle est incroyable aussi, enfin incroyable, heureusement, elle se termine bien. Aux États-Unis, il est victime d'un grave accident en se rendant à son mariage et le couple s'unit à l'hôpital. Deux jeunes Américains se sont dit oui dans une chambre d'hôpital à Orlando, quelques heures après une violente collision frontale impliquant le futur marié. Ce n'est pas le mariage dont il rêvait, mais ces deux Américains ont tout de même réussi à s'unir comme prévu malgré les épreuves. Tiazia Thomas et Capri de Ramos se sont ainsi dit oui dans un hôpital d'Orlando aux États-Unis où le marié avait été admis en urgence samedi dernier. Le jeune homme, en route pour la noce prévue à Almonte Springs en Floride, a été victime d'un grave accident de la route. Rapporte le site People. Seulement quelques minutes avant la cérémonie, le véhicule de Capri de Ramos, arrêté par un feu rouge, a été violemment percuté par une autre voiture. Capri de Ramos a été désincarcéré et conduit en urgence à l'hôpital. Les images de l'accident relayées dans les médias locaux traduisent la violence du choc. Le futur marié a eu les deux bras cassés, la mâchoire fracturée, deux côtes cassées et une grave blessure au genou, explique son beau-frère. Quand je regarde les photos de sa voiture, que je vois où il est assis, j'ai l'impression que Dieu l'a pris dans ses bras sur le siège avant, a confié Tiazia Thomas. Cela aurait pu être tellement pire. Donc voilà, sa fiancée a été prévenue alors qu'elle ajustait les derniers préparatifs du mariage. J'ai tout laissé tomber, je suis monté dans la voiture, je veux dire robe de mariée, et je suis monté dans la voiture et je suis parti, a-t-elle raconté. Une fois l'état de Capri stabilisé, le couple a décidé de maintenir leur union. La famille et les invités se sont rendus sur place et les infirmières ont aidé à l'organisation. Elles ont notamment confectionné un bouquet en urgence pour la mariée avec des plantes de l'établissement. Dans la soirée, le grand-père du marié a célébré l'union et c'est dans son lit médicalisé que Capri a dit oui. Donc Capri, c'est pas fini. Une enquête de police a été ouverte pour faire la lumière sur l'accident et le couple pourrait envisager des poursuites. En attendant, leurs proches ont ouvert une cagnotte en ligne alors que le jeune homme n'a pas encore pu reprendre le travail. Au lieu de partir en lune de miel, ils doivent désormais faire face aux frais médicaux, à la perte de revenus et à la destruction de leur véhicule, indique la famille. Votre soutien, même minime, leur sera d'un grand réconfort dans cette épreuve douloureuse et inattendue, ont-ils adressé aux personnes sur leur site, donc sur leur cagnotte en ligne. Voilà donc une histoire tout de même qui se termine bien, même si voilà, ça aurait pu être, c'est quand même compliqué après, mais voilà. En tout cas, ils se sont tout de même dit oui sur à l'hôpital. Voilà donc comme quoi l'amour, on n'arrête pas l'amour. Voilà. 7h55. Qu'est-ce qu'on va écouter? J'ai un petit Maneskin ou bien Maneskin, je sais pas. Ouais, bon, on va écouter Maneskin. Alors si j'ai que du Maneskin, non, j'ai d'autres titres. On se retrouve donc. Après le flash de 8h réactualisé et on attaquera avec la chanson humoristique du jour, c'est les Goguettes en trio mais à 4. Voilà donc le dealer du Sénat, on en reparlera après. Bonne matinée sans fréquencier, on écoute Maneskin et puis on se retrouve juste après, c'est un live à Tokyo, au Japon, en décembre 2023 avec Mamma Mia.

0: américaine. Nouvelle hausse des cours du pétrole. Le baril de Brent a dépassé ce matin les 107 $, alors que la situation reste encore très tendue au Moyen-Orient, en cause notamment la fermeture d'un oléoduc clé en Arabie Saoudite et de nouvelles attaques dans le détroit d'Ormuz. En parallèle, Oman a annoncé le report d'une réunion prévue aujourd'hui entre l'Iran et les pays du Golfe sur l'avenir de cet axe stratégique. L'actualité en France, c'est le procès en appel des attentats de Trèbes et Carcassonne. Il débute aujourd'hui. 3 prévenus accusés d'être les complices du tireur sont rejugés. On le rappelle, le 23 mars 2018, des attaques terroristes près de Carcassonne, puis une prise d'otage dans un magasin de Trèbes avait coûté la vie à 4 personnes, dont le colonel Arnaud Beltrame. Il n'y aura pas de gel du barème des impôts dans le prochain budget. C'est ce qu'a indiqué hier sur BFM TV la porte-parole du gouvernement, Maud Bréjon. Selon elle, cette mesure augmenterait mécaniquement la fiscalité pour l'ensemble des Français. On rappelle que l'exécutif recherche 30 milliards d'euros d'économies pour réduire le déficit de la dette. On passe au sport. Le rugby tout d'abord et la victoire large du Stade Toulousain hier en top 14. Toulouse a surclassé Bordeaux-Bègles 48-12 en clôture de la deuxième journée. Première victoire cette saison pour le champion de France en titre. Et après deux journées, ce sont Pau et Lyon qui partagent la tête devant La Rochelle, Toulouse et l'UBB. Et puis la fin du rêve pour les Bleus du basket. Les joueuses de l'équipe de France ont perdu en finale du mondial. Les Françaises ont été surclassées par les États-Unis 97-79. Pourtant, devant de 14 points en début de match, elles ont perdu le fil avant de sombrer. Elles remportent tout de même la première médaille française pour un mondial féminin depuis 73 ans. À noter que les Américaines, elles décrochent leur 5e titre mondial d'affilée. Excellent début de matinée à tous.
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0: Bad Bunny et le club sur fréquence 8h06, elle en reprend. C'est reparti, vous passez deux fois quand même, monsieur Bunny. Donc c'est reparti pour 7h hein, jusqu'à 9h en direct, hein, toujours depuis le Télécentre, place de la République, je crois que ça s'entend, hein. Il y a un petit peu d'improvisation quand même. Donc 8h06, on poursuit et on va écouter tout de suite, c'est la chanson humoristique du jour et c'est le dealer du Sénat, voilà, c'est un cover de la part des goguettes en trio, mais à quatre, et on écoute ça, on se retrouve juste après.
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0: Voilà, c'était les Goguettes en trio, c'est de l'humour évidemment. Donc les Goguettes en trio, mais à 4, c'était la chanson humoristique du jour. Il est 8h09, on va 8h09, oui déjà, c'est ça. Donc on va écouter où est-ce qu'il est passé mon petit ciné-cillé de la semaine. Cette semaine, qu'allons-nous voir? On va voir quoi? On va voir Pour le plaisir, voilà, c'est le film qui vous est proposé ce week-end, vendredi et dimanche à la salle Léon Bénardeau de Ciel-Guillaume. Le tarif a changé, voilà, il augmente de 50 centimes, ça va, hein, et 5,50, ça reste raisonnable évidemment, pour être bien installé dans les fauteuils, voilà, de la salle Léon Bénardeau, avec un bon son, une bonne qualité d'image, hein, pas de problème. Donc n'hésitez pas à voir ou revoir des films, hein, que vous avez vus, que vous avez aimés, n'hésitez pas. On écoute le ciné de cette semaine. Bonjour à toutes et à tous, bienvenue dans Ciné-Cié, la rubrique qui vous présente le film qui vous est proposé à la salle Léon Bénardeau de Ciel-Guillaume. Et cette semaine, le film en projection, c'est Pour le plaisir. C'est une comédie française d'1h30 réalisée par Rim Kérissi, avec dans les rôles principaux Alexandra Alamy, François Cluzet, Mithy Hazanavicius. Et si on vous racontait l'invention du siècle ? Un couple, une vérité qui explose. Fanny et Tom sont mariés et heureux depuis 20 ans. Mais un jour, un secret éclate. Fanny n'a jamais eu d'orgasme. Tom, ingénieur, décide alors de relever un défi audacieux, créer l'objet qui révolutionnera le plaisir féminin. Ensemble, ils se lancent dans cette quête aussi déjantée qu'émouvante qui va transformer leur couple. Jusqu'où iront-ils ? Loin, très loin. On écoute tout de suite la bande-annonce.
1: Pourquoi vous venez me voir qu'aujourd'hui ?
2: Je n'ai jamais eu d'orgasme.
1: Si vous voulez jouir, va falloir bosser.
2: Ça marche pas. Bon.
1: Travailler de lâcher prise.
3: Oui, oui, oui !
1: Gérer la culpabilité. J'ai envie de jouir. J'ai le droit.
2: Il va falloir parler à votre mari.
4: En 20 ans, t'as jamais joué ?
1: Non.
5: 10 femmes sur 10 avouent déjà avoir simulé.
6: La taille moyenne au repos serait de...
1: Dame !
6: J'aimerais comprendre comment fonctionne le plaisir féminin.
7: Odile, mon petit, vous pouvez venir, s'il vous plaît ? Vous inquiétez pas, on va pas déshabiller Odile.
6: Premier cadeau que j'ai fait à ta mère.
8: L'adorer que je lui fabrique des trucs.
2: Figure-toi qu'il me fabrique un sextoy.
9: C'est une vanne.
2: C'est la meilleure idée que t'aies eue depuis très longtemps. Si tu veux, on fait équipe.
10: Tu vois ce qui se passe quand tu veux ça ?
8: C'est ouais. Ça qu'il faut.
2: Je peux l'essayer dans le bain ?
1: Ah ! Ah, j'ai mis mes mains !
10: Prends ça !
1: Ah ! Pose-moi cette ventouse tout de suite !
11: J'aurais besoin de la référence du livre « Le sexe pour les nuls ».

0: juste des montées sur la piste. Je vais aussi te faire décoller jusqu'aux étoiles.
1: Oui, maman. Non, tu tombes très très mal, là.
2: Projection le vendredi 18 septembre à 20h30 et le dimanche 20 septembre à 18h. Je vous rappelle que ce film vous est proposé par la mairie de Sillé et Cinéambule pour un tarif unique de 5,50€ avec une carte de fidélité gratuite qui vous permet de bénéficier d'une place au bout de 10 entrées. Ce ciné-Sillé se termine et je vous dis à la semaine prochaine. Mais voilà pour ce ciné-ciné de cette semaine. Donc, on va partir en musique avec 8h13. Christophe Maé dans ma tête avant de retrouver l'interview du jour. Éric Lucas a eu en interview donc l'association Kerfunk 1870. Voilà, donc il vous propose, c'est Laurent Carguet, hein, le président, qui vous propose donc une lecture spectacle du côté de Conly. Et on en parlera avec eux juste après. Pour l'instant, c'est Christophe Maé dans ma tête.

0: 8h17 sur Fréquencier, on va passer à l'interview du jour. Alors en fait, je le passerai demain, l'interview Carfan, que j'ai un petit souci. Je vais passer une autre interview aujourd'hui. Donc c'est Beaumont fête sa rentrée, donc c'était le samedi 5 septembre. Donc une partie de l'équipe Fréquencier était venue, a été toute la journée. Voilà, c'était Eric et Nicolas pour faire les interviews. Vous pouvez retrouver toutes ces interviews hein, sur notre page, notre site internet, hein, www.fréquence-ci.org. Événement, donc c'est dans Forum des associations Beaumont-sur-Sarthe et on va écouter l'interview de alors si je le, où est-il passé de Nicolas Bouchereau. Voilà, il y a Nicolas Bouchereau qui va nous parler de Livres en Fête dont Fréquencier sera partenaire encore cette année. Voilà, Livres en Fête qui va avoir lieu à la salle loisirs et culture de Beaumont-sur-Sarthe comme chaque année, et Nicolas Bouchereau va nous en parler tout de suite.
1: Nous avons avec nous Nicolas Bouchereau, l'association Livres en Fête.
2: Livres en Fête. Il y a un S. Moi,
1: il y a le S.
2: Et il y a le S. Et oui, il y a plein de livres. Donc
1: mais
2: Livres
1: c'est tellement plus dur à dire.
2: Et oui, mais Livres en Fête. Non, on fait la liaison. On est des bons Français. Allez.
1: Alors, Livres en Fête. Donc, alors, rappelez-nous, Nicolas Bouchereau, ce qu'est cette association et ce qu'elle se donne comme objectif.
2: Alors, le principal objectif de Livres en Fête 72, c'est de créer un événement culturel dans notre milieu rural. On organise un salon du livre chaque année, et en plus on fait des spectacles dans les écoles avec des auteurs qui viennent présenter leur livre musical. Voilà, donc c'est toute une semaine de festival, c'est la bonne ambiance, c'est familial, c'est génial.
1: Quels sont les auteurs que vous invitez? C'est plutôt des auteurs locaux que vous voulez mettre en valeur, ou
2: alors il y a de tout,
1: le but chercher plus loin?
2: Alors on va chercher plus loin, on a des auteurs qui viennent de Moselle, du Cantal, de Marseille. On lance un appel national et on a plein de demandes on a aussi des auteurs locaux, puisque le but du jeu aussi c'est de faire connaître nos auteurs du territoire, hein, du territoire belmontais ou du territoire des Alpes-Mancelles ou de Ciel-Guillaume. C'est très important pour nous. On a plein d'auteurs et tous les styles sont représentés, que ce soit de la jeunesse au polar, en passant aussi tout simplement par la bande dessinée ou la poésie.
1: Alors je rappelle que Fréquencier, nous on sera aussi présents sur Faites Lire au Mans bientôt. Hein. Donc c'est une grosse manifestation qui s'inscrit sur le paysage manceau. Mais en même temps, il faut irriguer les territoires ruraux. Et c'est plus difficile quand même d'organiser des salons du livre sur des communes comme Beaumont. Nous, on le sait, on a tenté l'opération sur Ciel-Guillaume. On l'a tenue pendant 2 ans. Et puis on s'est essoufflé. C'était pas si facile. Et on voit que vous réussissez. C'est quoi la recette pour réussir?
2: Oh bah c'est grâce à moi, fallait m'embaucher. Non, je rigole. Non, on a une équipe de bénévoles qui est quand même assez dévouée, très dynamique. Alors, c'est pas facile. Ça prend beaucoup de temps. Ouais. On veut quelque chose de familial. Je pense que ce qui fait venir d'abord les gens au Salon du Livre à Beaumont, c'est toutes les animations qu'il y a tout au long de la journée. C'est ce qui fait venir les gens qui va faire qu'ils vont aller à la rencontre des auteurs. Mais vraiment, toutes les animations sont vraiment là pour amener du public.
1: Est-ce qu'on peut détailler un peu ces formes d'animation?
2: Alors le matin, alors on a beaucoup de chance, on travaille en partenariat avec le centre social Georges Rouault, oui. L'APE Florence Aubenas de l'école publique, les parents d'élèves, oui. La ville de Beaumont aussi, la bibliothèque municipale. Alors tout le monde apporte sa petite graine, c'est très sympathique. Alors il y a toujours un atelier bébé lecteur le matin, on a un concours de dictée adulte, un concours de dictée enfant qui est toujours plein. Moi, je suis toujours étonné. On a un spectacle familial aussi l'après-midi. Et on a une conférence plutôt historique, plutôt d'histoire. Depuis quelques années, c'est l'égyptologue Frédéric Perraudeau qui nous propose une conférence. Et tout ça, comme ce sont des thèmes qui sont en dehors de l'écriture et des livres, finalement, nous amène un public qui ne serait pas forcément venu au Salon du Livre et qui se prenne au jeu quand même de faire le tour du salon.
1: Est-ce que vous évaluez le public qui vient, c'est-à-dire est-ce qu'il vient de loin, ou est-ce que vous mobilisez encore plus sur ce domaine les Belmontais et les habitants du secteur?
2: Si on parle de pourcentage de fréquentation, oui. Effectivement, les locaux, alors Beaumont et ses alentours, Beaumont est un bassin de vie, c'est pas la seule commune du secteur, hein. Il y a plein de communes, oui, limitrophes, donc forcément on a plus de gens qui viennent en local. Mais on a des gens, on est très étonnés, qui viennent du Mans, qui préfèrent des fois qui préfèrent rencontrer des auteurs dans des plus petits salons que Faites
1: Lire. C'est calme et on a le temps de discuter.
2: Voilà, c'est ça. On a eu des gens de Rennes, de Paris, de Versailles qui venaient. Moi, je suis toujours très étonné de la fréquentation. Moi, à chaque fois, j'ai toujours peur et je me dis, bon, bah finalement, on y arrive, mais je ne sais pas comment. Le hasard.
1: Et est-ce que vous avez besoin pour ça aussi du soutien des professionnels du domaine, les éditeurs, par exemple? Est-ce que alors, vous cherchez des appuis?
2: Alors, oui et non. Disons
1: c'est un monde un peu compliqué quand même.
2: C'est un monde compliqué. Alors, on accueille tous les auteurs, qu'ils soient édités ou non. Les auteurs édités vont faire appel à leur maison d'édition pour régler les frais de transport, les choses comme ça. Les auteurs auto-édités ont tendance à se débrouiller seuls. Alors moi, je ne démarche pas pour financer ce salon, il faut à peu près 3000 euros. Je ne fais pas appel aux éditeurs à proprement dit. J'envoie un appel sur les réseaux sociaux. D'accord. Et on peut au moins envoyer... Enfin, ça fonctionne, les réseaux sociaux, on aura beau dire ce qu'on veut, mais ça fonctionne. Et si vous voulez, c'est les auteurs qui viennent vers nous. Après, ils se débrouillent s'ils peuvent venir ou pas avec le remboursement des frais par rapport à leur maison d'édition. On a des maisons d'édition qui se déplacent, qui prennent directement contact avec nous pour pouvoir venir avec 3 ou 4 auteurs. Nous, le salon est financé par des subventions communales, intercommunales, par des dons privés et aussi par des entreprises locales qui nous soutiennent. Et merci à eux parce que sans eux, je ne ferais rien.
1: Est-ce que vous pensez que le livre ou les livres aujourd'hui sont plutôt repartis sur une pente ascendante ou est-ce qu'on est toujours aussi pessimiste qu'on l'était il y a quelques années en se disant l'internet, tout ça va tuer le livre ou le de visuel?
2: Alors moi qui écris et qui publie aussi, oui. Que ce soit des livres pour enfants, enfin voilà, des contes ou des pièces de théâtre, on avait peur et finalement non, les amoureux du livre restent les amoureux du livre. On a une jeunesse qui arrive là, on se bat un peu contre les écrans quand même, hein. On a une jeunesse qui arrive, qui apprécie le support du livre, qui en plus quand on achète dans un salon, on peut le faire dédicacer par l'auteur et le personnaliser. Je pense que ça fait aussi un petit plus.
1: Bien sûr, ouais.
2: Faut pas oublier qu'on a trouvé aussi une date, je pense, qui correspond très bien au salon du livre. On le fait le 14 novembre prochain à Beaumont-sur-Sarthe. On est à un mois et quelques de Noël. Et franchement, offrir un livre, ça coûte, oui, pas très cher, oui, et ça dure des fois beaucoup plus longtemps dans le temps pour un enfant ou même pour un adulte. Donc honnêtement, on avait peur. Et ici, je prends l'exemple de Valérie Bourg et Sébastien Buffet qui viennent depuis de nombreuses années. Ils ont écrit quand même des livres jeunesse avec Marianne James, pour ceux qui connaissent Marianne James qu'on voit sur M6. Oui. Ils avaient vraiment peur de la perte de l'objet du livre. Et finalement, ils vendent beaucoup de livres au Salon de Beaumont. C'est leur record de vente, même quand ils sont avec Marianne James, oui, sur un salon parisien, par exemple. Ils vendent moins que chez nous. Donc, ça prouve bien qu'il y a encore de l'engouement pour le livre. Donc, le livre n'est pas encore mort.
1: Le 14 novembre, alors, c'est bien ça, la date du prochain salon Livres en Fête. Qu'est-ce qu'il va y avoir de particulier?
2: Alors, on ouvre de 10h à 18h au public. C'est entrée libre. Hein, les gens viennent, peuvent rencontrer les auteurs. Ils ne sont pas là pour acheter les livres. Ils sont là pour rencontrer les auteurs. Ils achètent. C'est très bien pour les auteurs. Voilà. On a toutes les animations qui sont entièrement gratuites. Il y a des cadeaux à gagner pour les concours de dictée, tout simplement. Et puis, on a de la chance vraiment de travailler en partenariat avec plusieurs personnes. Alors, je pense à vous, à Fréquencier. L'année dernière, vous avez été présent toute l'année. Ça a beaucoup fait plaisir aux auteurs et je pense à vos auditeurs. Pardon. On a vraiment une très belle édition 2025. On espère que 2026 sera pareil. On a aussi le centre social qui organise un mode de garde. Donc, vous pouvez venir avec vos enfants.
1: Ça, c'est important.
2: Et ça, c'est très important et je les remercierai jamais assez. Le centre social, vous pouvez laisser votre enfant au mode de garde. Apporter, c'est pas très joli. Vous pouvez laisser votre enfant en mode de garde pendant que vous faites le tour et achetez vos bouquins pour Noël. Voilà. Et s'il y a une conférence qui vous intéresse et qui n'intéresse pas votre enfant, eh bien vous pouvez toujours laisser votre enfant au mode de garde. Donc on a beaucoup de chance.
1: Venir à la dictée, entre autres, parce que ça, c'est quand même un vrai bonheur.
2: Voilà, c'est un vrai bonheur. On pense toujours que la dictée est perdue. Moi-même, quand j'ai repris l'organisation, je me suis dit, ça ne marchera jamais la dictée. Eh bien, on a toujours entre 20 et 25 adultes et une dizaine d'enfants. C'est super. Et on a même des adultes qui viennent à la dictée enfants. parce qu'ils ont envie de s'essayer.
1: Pour les adultes, c'est un petit peu un bain de nostalgie.
3: Oui.
1: Et pour les enfants, c'est histoire aussi de montrer, ben, nous aussi, quoi.
2: Il y a un petit côté challenge.
1: Ouais, c'est ça. Ouais.
2: Et je suis heureux parce que dans cette génération où finalement, ben voilà, il y a de l'IA, il y a du traitement de texte, tout le monde ne sait plus écrire. Ouais. Enfin, c'est un peu compliqué. On arrive malgré tout à garder le goût de l'écriture et de la lecture.
1: Vous êtes combien pour organiser ce salon ?
2: Alors, on est dans l'équipe de bénévoles, on est 6 ou 7 actifs, mais bon, on a la ville de Beaumont qui nous aide à mettre la salle en place, qui nous soutient aussi, donc on peut aussi compter sur la main-d'œuvre de la ville de Beaumont, et puis le centre social et la bibliothèque municipale, qui ils apportent tous un petit peu leurs bénévoles, et ça, c'est un vrai bonheur.
1: Voilà, en tout cas, bravo pour le rayonnement en matière de culture auquel vous contribuez sur ce North Sarthe, et on rappelle la date à ne pas rater.
2: Le 14 novembre 2026 à la salle Loisiriculture, place de la Libération ou de avenue de Charles de Gaulle, ça dépend de votre GPS. On peut se garer juste à côté et c'est de 10h à 18h en continu.
1: C'est votre dernier mot, Nicolas, merci.
2: C'était mon dernier mot.
0: Voilà, interview de Nicolas Bouchereau pour Livres en Fête au mois de novembre, où Fréquencier sera présente encore cette année pour réaliser des interviews des auteurs tout au long de cette belle journée. Et ces interviews, c'est Beaumont, faites sa rentrée, que vous avez entendu. Une bonne vingtaine d'interviews qui ont été réalisées par Eric et Nicolas, donc de la radio, pour lors de ce forum des associations de Beaumont-sur-Sarthe. Christophe Maé, c'est dans ma tête. Eh bien, c'est tout de suite, 8h28.

Voilà, c'était Christophe Maé, ding ding ding dans ma tête. Il est 8h31 sur Fréquence, on poursuit, il nous reste 29 minutes, mon Dieu que ça passe vite, à passer ensemble jusqu'à 9h en direct ici depuis le Télécentre, place de la REP, lundi 14 septembre. C'est aujourd'hui, c'est un peu calme, hein, j'avoue, mais bon, il fait beau en tout cas, on va avoir du beau temps pratiquement toute la semaine et la semaine prochaine, profitons-en. On va maintenant écouter les Rolling Stones, l'album de la semaine, ça klaxonne dehors, bien que ça bouge dans le parking, Foreign Tongues. C'est le 25e album, hein, bien sûr, de ce groupe mythique, les Rolling Stones. Il est sorti le 10 juillet, voilà, c'est ça, il y a quelques temps. Mais ça n'empêche pas d'être l'album de la semaine. C'est un très bon album. On reconnaît bien les Rolling Stones, évidemment. Donc, il y a des collaborations sur cet album. Paul McCartney, Steve Winwood, Robert Smith, The Cure et Chad Smith aussi. Voilà, donc pour l'instant, on va écouter aujourd'hui. Ben, c'est un cover qu'ils ont fait, les Rolling Stones, de You Know I'm No Good, d'Amy Winehouse. Voilà, donc ils lui rendent un petit hommage. Et voilà, on écoutera toute la semaine, hein, une chanson de cet album, Foreign Tongues, que je ne peux que vous conseiller d'écouter. Si vous êtes fan des Rolling Stones ou non d'ailleurs, mais si vous êtes fan, vous allez aimer forcément cet album.

ce n'est pas le cover du jour. Ça aurait pu l'être, des Rolling Stones, You Know I'm No Good, de Amy Winehouse, extrait Foreign Tongues de leur album paru en mois de juillet, très bon album, et qui est l'album de la semaine, hein, cette semaine dans la matinale. On parle un petit peu d'agenda, une réunion publique, vous en avez déjà entendu parler, vous avez vu les articles passer, puis l'interview aussi de Mariana Martin, Maria Martin, je ne vois pas ce matin, et de Monsieur Le Cornec, maire adjoint, voilà, que j'avais eu, hein, on réécoutera l'interview certainement demain, de cette réunion publique, hein, permis de louer mardi 15 septembre à 19h au centre culturel Maurice Thermault, rue du Docteur Touchard. Donc le permis de louer, ce sera donc cette réunion, hein, l'occasion de vous présenter les modalités de ce nouveau dispositif qui va être mis en place par la mairie d'ici quelques semaines. Donc qu'est-ce que c'est? C'est simplement, c'est une autorisation. Chaque propriétaire devra solliciter une autorisation préalable de mise en location dorénavant sur un secteur bien défini. De l'eau parue, voilà, donc vous sera montré, hein, donc le secteur lors de cette réunion, tout vous sera expliqué, donc pour permettre améliorer, hein, la qualité du parc locatif à Cille Guillaume, lutter contre l'habitat dégradé, protéger les locataires en garantissant des conditions de logement satisfaisantes, tout ça, voilà, donc ça sera proposé lors de cette réunion mardi, donc demain à 19h, centre culturel Maurice Thermault. Donc si vous êtes concerné, et c'est en partenariat avec le département de la Sarthe, l'Agence nationale de l'habitat, et puis le Solia, avec Solia, voilà, Pays de la Loire, une association solidaire pour l'habitat. Et puis la mairie de Cille Guillaume, évidemment. Donc c'est demain soir. Il y a aussi, on en a parlé de la marche sensibilisation à la prévention du suicide, on en a parlé dans l'agenda, vous l'entendez toute la semaine. Le 18 septembre, de 16h à 19h30, donc c'est un tour du lac, hein, de Cille Guillaume, accessible à toutes et à tous, même aux PMR, voilà, aux personnes mobilité réduite. Un pique-nique convivial, vous pouvez ramener votre pique-nique, voilà, profiter des produits locaux qui seront présents, de nombreuses associations, une bonne douzaine d'associations qui seront présentes. C'est proposé par le PSM de la Sarthe, la 4CPS et l'association L'Arc-en-Ciel. Voilà, donc, et puis il y aura d'autres associations, c'est gratuit, n'hésitez pas, c'est ce vendredi 18 septembre de 16h à 19h30, donc à Cille Guillaume. Et puis voilà, pour l'instant il y a le grand trail de Cille, on en reparlera aussi également, j'espère, avec Damien, que j'aurai cette semaine, qui est responsable, hein, de cet assaut, les trailers de Cille. Il y a pas mal, il y a 6 parcours différents qui ça va avoir lieu du 26 au 27 septembre à Cille Guillaume, donc on en reparlera évidemment avec lui, je l'espère, s'il a le temps, voilà, il est occupé, c'est normal, on verra ça, en tout cas s'il ne peut pas être disponible, on en reparlera évidemment. Et puis voilà pour cette petite partie agenda. Sam Sauvage, je suis pas beau, mais si, tout le monde il est beau, tout le monde il est beau.

Exactement, on n'est pas beau, on n'est pas moche, on est simplement différent. Il faut être différent, c'est ça qui est important. Et on s'en fout d'être différent, voilà, c'est ça, exactement. Non mais oh, c'était Sam Sauvage qui sera à la Luciole dans quelques semaines. On en reparlera là aussi, j'essaie d'avoir une interview de Sam Sauvage. On verra bien si je peux en avoir une ou pas. En tout cas, on va maintenant passer au cover du jour. Et c'est Elfie Passero qui reprend Kiss, I Was Made For Love In You. Vraiment un cover incroyable qui n'a rien à voir, une très belle reprise. On écoute ça tout de suite, on se retrouve juste après, il est 8h44 sur Fréquency.

je vous avais pas menti, hein, c'était une extraordinaire cover, un extraordinaire cover de cette reprise de Kiss, I Was Made For Loving You. Voilà, ça c'est vraiment du cover, vraiment revu et corrigé, une très belle version qui pourrait être une version vraiment aussi bien que la première, dans un autre style évidemment. On réécoutera Elfie Passero, parce que j'ai vu qu'elle avait fait d'autres covers, donc j'irai écouter voir ce que ça donne, et on réécoutera en tout cas ce cover. 8h48, ça file, hein, ça file tout droit là jusqu'à 9h. On va écouter maintenant, on va changer de style, Calvin Harris avec Blessing, ça c'est un des deux remixes du jour, et on se retrouve juste après.

Calvin Harris avec Blessing, voilà le remix du jour sur Fréquencier. Je voulais vous parler aussi des missions que vous pouvez retrouver cette année, hein, voilà, sur notre site internet. Donc il y a le Ciné-Cié, l'agenda que vous pouvez entendre aussi, vous le retrouvez sur notre site. Les émissions habituelles, donc Apéro Blues, on est déjà au 77e numéro. Donc merci à Christophe donc pour nous présenter cette émission chaque semaine. Voilà, enfin deux émissions par mois en fait, hein. Donc là on en est au numéro 77, vous pouvez le retrouver. Il y a Rock Station aussi qui est arrivé l'année dernière, hein, voilà, comme son nom l'indique, émission dédiée au rock. Ça, c'est des émissions qui sont passées aussi en direct, hein. Donc Rock Station, c'est déjà le numéro 37. Là, c'est le Kurt Perkins, voilà, qui vous est proposé. Et il y a une nouvelle émission qui s'appelle Le meilleur du Maxi 45 Tours. C'est Maxi 45 Tours, en fait, tout simplement, que je vous propose personnellement. Une émission, comme son nom l'indique aussi, dédiée uniquement au Maxi 45 Tours. Donc, bah, il n'y a pas beaucoup de chansons en une heure, hein, mais il y en a quand même, allez, 7-8. Voilà, un best-of des meilleurs 45 Tours. Parfois, c'est spécial Latino, voilà, spéciale chanson française, voilà, il y a pas mal de choses. Deux numéros déjà, Maxi 45 Tours, vous pouvez retrouver aussi sur notre grille en direct. Le mardi et je ne sais plus quel autre jour, où est-ce qu'il est, c'est ça, bah, bravo, je crois que c'est le jeudi, alors attendez, je ne vous dise pas de bêtises, c'est bien le mardi, Maxi 45 Tours, et le samedi, voilà, samedi soir entre 19h et 20h. Après, vous retrouvez les autres émissions, hein, consacrées aux salles de spectacle où nous sommes en partenariat. La Luciole, Super Format, voilà, donc, et Le Coin des Concerts, l'émission de Pauline. Voilà, le mercredi de 17h à 18h, le samedi également à la même heure. Donc voilà, pas mal de choix d'émissions qui vous sont proposées cette année. Méta Classique aussi, qui a un changement d'horaire, hein, c'est proposé le lundi de 16h à 17h et le vendredi également de 16h à 17h. Voilà, un petit changement d'horaire, c'était le dimanche, hein, il me semble, avant. Décadence aussi, voilà, donc sur les titres qui ont 10 ans, c'est entre 12 et 13 heures le dimanche, pas mal de musique évidemment, mais et puis vous retrouvez, il y a un créneau 12h, de 13h à 14h, les jeunes au micro, donc les collégiens, les lycéens, et c'est également playlist Scaron parfois, voilà, donc parce que pour l'instant il n'y a pas beaucoup d'interviews, d'émissions, de capsules réalisées par les collégiens, mais ils sont en train de travailler dessus, hein, voilà, déjà, on a des 6e, des 5e qui viennent régulièrement à la radio. Donc là, il faut leur laisser le temps quand même de travailler un petit peu. Il y en a pour bon nombre, ils n'ont jamais fait de radio. Donc déjà, c'est courageux quand on est en sixième de venir faire de la radio. Moi, je le dis toujours, hein, si j'avais eu ça quand j'étais en cinquième, sixième, j'aurais été malade. Hein. J'ai pas eu cette chance. Donc il y a cette chance ici à la Cité scolaire Paul Scarron, voilà, qui est proposé, hein, aux collégiens et aux lycéens, donc d'avoir une émission, de faire des petites capsules en direct ou non, voilà, selon ce qu'on ressent, ce qu'on a envie de faire, sur des thèmes aussi, voilà, qu'ils aiment. Parfois c'est des sujets légers comme les Pokémon ou voilà, Fortnite, mais parfois c'est des sujets aussi assez graves, hein, voilà, comme le harcèlement à l'école, les choses comme ça, donc tout le monde peut avoir sa petite capsule et parler d'un sujet qu'il a envie, voilà. Et puis on a aussi Passe la Seconde, voilà, on a les jeunes au micro, tout ça vous retrouvez, hein, cette année, ça se met en place évidemment, hein, après la rentrée, et puis voilà, tous les interviews aussi, dans la partie événements, il y a le Comis de Saint-Rémy de Sillé, le Festival Tout Bout de Champ, ça date un petit peu maintenant, mais avant les vacances, voilà, et le Forum des Associations de Sillé-Guillaume, le Forum des Associations de Beaumont-sur-Sarthe aussi, donc vous retrouvez avec tous les interviews qui vous sont proposées. Ben, il est déjà 8h56. On va se quitter en musique avec Benjamin Biolay juste avant de tomber. On se retrouve nous demain 7h à 9h. Vous retrouverez le flash de 9h juste après. Je vous souhaite une excellente journée, une très belle semaine. Prenez soin de vous, faites attention à vous et à vos proches. Et puis ben voilà, bonne journée, bonne semaine à vous sur Fréquencier, évidemment 97.9 FM. Ciao, ciao.

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2: Bonjour à tous. Nous irons jusqu'au bout. Les mots d'Emmanuel Macron sur X ce matin sur l'interdiction des réseaux sociaux aux moins de 15 ans. Le président annonce ainsi avoir chargé son gouvernement de présenter une nouvelle version de la mesure à la Commission européenne. Mesure qui, on le rappelle, a été retoquée par le Conseil constitutionnel, notamment parce qu'elle n'était pas conforme au droit européen. Déjà ces dernières semaines, le chef de l'État a assuré dans

elle s'impose toujours dans les sondages pour l'élection présidentielle. De nouvelles enquêtes parues ce week-end et ce lundi placent la candidate du Rassemblement national largement en tête des intentions de vote au premier tour. Elle devance Jean-Luc Mélenchon et Édouard Philippe qui se disputent la deuxième place pour le second tour. L'enquête continue après le déraillement d'un TER en Normandie. Les faits, on le rappelle, se sont déroulés vendredi. 44 personnes ont été blessées. Un morceau de rail présent sur la voie pourrait être à l'origine de l'accident. Le ministre de l'Intérieur, Laurent Nunez, a indiqué ce dimanche qu'aucune piste n'était exclue. Un acte malveillant notamment a été évoqué par certains responsables politiques. Et puis on passe au sport. D'abord le football et le Paris Saint-Germain qui renoue avec le succès en Ligue 1. Paris a gagné à Brest 1-0. La bonne opération, c'est pour Lille qui domine 3, une victoire qui lui permet de prendre la tête du championnat. Lens de son côté fait match nul 2-2 au Mans. Derrière Lille, Monaco et Rennes complètent le podium. Et puis on termine avec un mot de tennis. Deuxième grand chelem pour Alexander Zverev. 3 mois après Roland-Garros, l'Allemand s'est offert hier l'US Open à New York. Excellente matinée à tous.

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corps humain est un royaume où chaque organe veut être le roi. Il y a la tête, le cœur, les couilles, ça vous le savez déjà. Mais les autres parties du corps ont aussi leur mot à dire. Chacun veut prendre le pouvoir, et le pire est à venir. Il y a bien sûr la bouche qui a souvent une grande gueule. Elle pense être la plus farouche mais se met souvent le doigt dans l'œil. Elle a la langue bien pendue pour jouer les chefs du corps humain. Elle montre les dents, c'est connu, mais n'a pas le cœur sur la main. Seulement la main n'a pas forcément le monopole du cœur. Elle aime bien serrer le poing, elle aime jouer les terreurs. Elle peut même faire un doigt, elle ne fait rien à moitié. La main ne prend pas de gants et nous prend vite à contre-pied. Le pied n'a pas de poils dans la main, mais manque d'ambition. Au pied levé, je dirais comme ça que le pied n'a pas le bras long. Les bras, eux, font des grands gestes pour se donner le beau rôle. Ils tirent un peu la couverture, mais gardent la tête sur les épaules.

Quand la bouche en fait trop, la main veut marquer le coup. Pour pas prendre sa gifle, la bouche prend ses jambes à son cou. La bouche n'a rien dans le ventre, elle préfère tourner le dos. Et la main sait jouer des coudes, la tête lui tire son chapeau. Mais l'œil n'est pas d'accord et lui fait les gros yeux. Ils sont pas plus gros que le ventre, mais l'œil sait ce qu'il veut. Car l'œil a la dent dure, le corps le sait, tout le monde le voit. À part peut-être la main, qui pourrait bien s'en mordre les doigts.

bouche, j'espère que vous serez d'accord. Que ce texte est tiré par les cheveux, mais petit à petit il prend corps. 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Ne soyez pas mauvaise langue, même si vous avez deviné que pour écrire ce poème, je me suis tiré les vers du nez.

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1: Bonjour à toutes et à tous, bienvenue dans l'agenda qui vous parle des événements qui vont se produire sur Sillé et ses environs cette semaine. Et on commence par Sillé. Marcher ensemble pour parler de santé mentale dans le cadre de la Journée internationale de prévention du suicide, le PSM de la Sarthe et l'association L'Arc-en-Ciel vous donnent rendez-vous le vendredi 18 septembre de 16h à 19h30 au départ de la Maison du Tourisme au lac de Sillé. On vous propose une boucle de 4,3 km avec l'association Le Repère. Vous pourrez également rencontrer des associations, des professionnels de santé et des producteurs locaux, puis partager un pique-nique convivial. C'est gratuit, c'est accessible aux personnes à mobilité réduite. Il y a plusieurs horaires de départ. L'inscription sera possible sur place dans la limite des places disponibles. Et c'est parti pour les Journées européennes du patrimoine avec beaucoup d'événements en Sarthe et dans toute la France. On va bien sûr s'intéresser tout d'abord à Sillé, au château de Sillé, samedi 19 et dimanche 20 septembre de 10h

série Coco Plage, une histoire centenaire. Ça dure 1h30 avec une dégustation de bière du Coco Plage Café, avec modération évidemment. Sortie organisée dans le cadre de l'ABC Haute-Sarthe-Alpes-Mancelles en partenariat avec l'Office de tourisme des Alpes-Mancelles, mémoire et patrimoine de Sougé-le-Ganelon et la municipalité. Le samedi 19 septembre, à l'occasion des Journées européennes du patrimoine, le parc naturel régional et géoparc Normandie-Maine, dans le cadre de son ABC Haute-Sarthe-Alpes-Mancelles et en partenariat avec l'Office de tourisme des Alpes-Mancelles, mémoire et patrimoine de Sougé-le-Ganelon et la municipalité, vous propose une visite guidée les patrimoines de Sougé-le-Ganelon. Souvent lié à la culture, aux monuments, aux bâtis, la notion de patrimoine peut également aborder la nature et l'écologie. Dans le cadre des Journées européennes du patrimoine et de l'ABC Haute-Sarthe-Alpes-Mancelles, venez découvrir les patrimoines de Sougé-le-Ganelon, accompagné d'un guide de l'Office de tourisme des Alpes-Mancelles et d'un agent du parc et géoparc Normandie-Maine. L'occasion de voir ou revoir les originalités du centre-bourg de la commune, ainsi que la biodiversité qui l'entoure, souvent liée à l'activité passée ou actuelle de l'homme. Deux rendez-vous, 14h et 16h, place de l'église à Sougé-le-Ganelon. L'animation est gratuite, l'inscription obligatoire car les places sont limitées. 02 43 33 28 04 ou 02 43 33 03 03. Venez découvrir ou redécouvrir Fresnay-sur-Sarthe à l'occasion des Journées européennes du patrimoine également. Le samedi, atelier famille, les poupées Philippard à l'espace culturel Coffea, 3 rue Saint-Sauveur. À 10h30. Aux côtés de Caroline Lepelet, Philippard, explorez cet artisanat d'exception, puis cherchez comment créer et personnaliser votre propre poupée en famille avec un matériel fourni. C'est à partir de 6 ans, 20 personnes maximum, sur réservation. 07 56 43 06 34. Visite également de l'église Saint-Germain, place Maurice Perruchet, à 18h, grâce à une visite guidée d'une heure. Découvrez l'église Saint-Germain, son architecture, son portail inscrit au titre des monuments historiques, ses vitraux et son mobilier qui témoignent de plusieurs siècles d'histoire religieuse, artistique et patrimoniale. Le dimanche, toujours à Fresnay-sur-Sarthe, une visite guidée de la ville, départ à 15h devant la porte du château, place de Bassoum, de la Poterne en passant par les Halles, les ruelles étroites ou encore l'église Notre-Dame. Cette visite permettra de dévoiler les richesses historiques et architecturales de cette petite cité de caractère. Et samedi et dimanche, la Forge de Lumière, atelier de Marianne Pelserf, vitrailliste, ouvert de 9h à 12h et de 14h à 18h. Présentation de la restauration de la rue du Moulin d'Espaillard par les propriétaires, de 14h à 18h. Exposition Saint-Germain, Coulombier et la Légion d'honneur à la mairie de Saint-Germain-sur-Sarthe, place Maurice Perruchet, de 10h à 17h. Cette exposition temporaire d'une petite dizaine de panneaux mettra en lumière les parcours variés d'habitants de Saint-Germain-sur-Sarthe et de Coulombier, tous décorés de la plus haute distinction française pour leur engagement civil ou militaire au service de la nation. On continue avec Mémoire en tissu à Fresnay, à la découverte des coiffes et de leurs secrets au musée de la coiffe, 3 rue Saint-Sauveur, de 10h à 12h et de 14h30 à 18h, de la bonnette à la galette en passant par la bise-moi vite, ces coiffes portées autrefois par les Sartoises sont désormais les témoins d'une époque et d'une société aujourd'hui disparue. Des lingères bénévoles seront présentes tout le week-end pour donner des explications sur l'histoire des coiffes et sur les différentes techniques de restauration utilisées. L'association Alpes-Mancelles Gravel Bike vous propose pour cette 5e édition un événement 100% gravel au cœur des Alpes-Mancelles avec un départ de Saint-Léonard-des-Bois. Le programme samedi 19 septembre, l'ultime, 320 km samedi dimanche, repas compris, 70€, départ à 6h. Le défi 200 km, 35€, départ 6h30 dimanche 20 septembre. La sportive 110 km, 18€, départ 8h. La découverte 80 km, 16€, départ 9h. Accueil, départ et arrivée au camping de Saint-Léonard-des-Bois. À l'arrivée, traditionnelle galette, saucisse et bière locale offerte à chaque participant. Les inscriptions, c'est sur newsportconnect.com. Venez découvrir ou redécouvrir les trésors de Bourg-le-Roi à l'occasion des Journées européennes du patrimoine également. Programme des Journées européennes du patrimoine à Bourg-le-Roi, musée du Point de Beauvais, ouvert samedi et dimanche de 10h à 18h, l'entrée est gratuite. Exposition Bourg-le-Roi, retour sur son passé dans la salle des fêtes, samedi et dimanche de 10h à 12h et 14h à 18h. Exposition de vêtements sacerdotaux, chapes et étoles brodées dans l'église Saint-Julien, samedi et dimanche de 10h à 12h et de 14h à 18h. Exposition de sculptures et peintures d'Isabelle Contraire-Bourleau et Guy Bourleau dans l'ancien atelier du Point de Beauvais, samedi et dimanche de 10h à 18h. Exposition de peintures de Stéphane Bouquet dans la chapelle Saint-Mathurin, samedi et dimanche de 10h à 18h. Et on termine avec les Journées européennes du patrimoine à Piacé-le-Radieux. Visite, balade commentée, samedi 19

septembre à 15h, exposition Bézard Le Corbusier, extension de l'espace Bézard Le Corbusier, scénographié avec la brique Bloc de Ronan et Erwan Bourolec. Tarif 10€, gratuit pour les adhérents, sur réservation 02 43 33 47 97. Le samedi 19 et le dimanche 20 septembre, de 14h30 à 18h, entrée gratuite, ouverture de l'espace Bézard. Le Corbusier, dédié au projet d'aménagement des campagnes imaginées par les deux hommes dans les années 1930, la ferme radieuse et le village coopératif. Plan, maquette, document d'archives, retrace l'histoire de ce projet utopique. Voilà, cet agenda est terminé et je vous dis à la semaine prochaine.

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2: Bonjour à toutes et à tous, bienvenue dans Ciné Sillé, la rubrique qui vous présente le film qui vous est proposé à la salle Léon Bénardeau de Sillé-le-Guillaume. Et cette semaine, le film en projection, c'est Pour le plaisir. C'est une comédie française d'1h30 réalisée par Rim Kérissi, avec dans les rôles principaux Alexandra Alamy, François Cluzet, Mithy Hazanavicius. Et si on vous racontait l'invention du siècle ? Un couple, une vérité qui explose. Fanny et Tom sont mariés et heureux depuis 20 ans. Mais un jour, un secret éclate. Fanny n'a jamais eu d'orgasme. Tom, ingénieur, décide alors de relever un défi audacieux, créer l'objet qui révolutionnera le plaisir féminin. Ensemble, ils se lancent dans cette quête aussi déjantée qu'émouvante qui va transformer leur couple. Jusqu'où iront-ils ? Loin, très loin. On écoute tout de suite la bande-annonce.
3: Pourquoi vous venez me voir qu'aujourd'hui ?
4: Je n'ai jamais eu d'orgasme.
3: Si vous voulez jouir, va falloir bosser.
4: Ça marche pas. Bon.
3: Travailler le lâcher prise.
5: Oui, oui, oui.
3: Gérer la culpabilité.
4: J'ai envie de jouir.
3: J'ai le droit.
4: Il va falloir parler à votre mari.
6: En 20 ans, t'as jamais joué ?
3: Non.
7: 10 femmes sur 10 avouent déjà avoir simulé.
8: La taille moyenne au repos serait de...
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0: Je vais aussi te faire décoller jusqu'aux étoiles.
1: Oui, maman. Non, tu tombes très très mal, là.
2: Projection le vendredi 18 septembre à 20h30 et le dimanche 20 septembre à 18h. Je vous rappelle que ce film vous est proposé par la mairie de Sillé et Cinéambule pour un tarif unique de 5,50€ avec une carte de fidélité gratuite qui vous permet de bénéficier d'une place au bout de 10 entrées. Ce ciné-Sillé se termine et je vous dis à la semaine prochaine.

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3: Bonjour à tous. Une nouvelle version de l'interdiction des réseaux sociaux au moins de 15 ans. Un texte a été transmis aujourd'hui à la Commission européenne. Un mois après le rejet de cette mesure par le Conseil constitutionnel, le gouvernement espère qu'elle est désormais conforme au droit européen. L'objectif d'Emmanuel Macron est de faire appliquer cette interdiction avant la fin de son mandat au printemps. L'ouverture du procès en appel des attentats de Trèbes et Carcassonne. Trois personnes accusées d'être les complices du tireur sont jugées depuis ce matin. On le rappelle, les attaques du 23 mars 2018 près de Carcassonne, puis la prise d'otage dans un supermarché avaient fait 4 morts, dont le colonel Arnaud Beltrame. Vincent Roberti à la tête du comité d'organisation des JO d'hiver 2030. Le numéro 2 du comité d'organisation va assurer l'intérim de la présidence suite à la démission jeudi dernier d'Edgar Gros-Piron dans un contexte de grave crise de gouvernance. Décision prise ce matin en Assemblée Générale. Parmi les noms qui circuleraient pour reprendre durablement la présidence, Martin Fourcade, Michel Vion ou encore Henri Giscard d'Estaing. Une attaque inacceptable et intolérable. Le ministre des Affaires étrangères Jean-Noël Barrot dénonce de nouvelles frappes russes en Ukraine. Des installations ferroviaires ont été ciblées tout près de la frontière polonaise ce week-end. Un drone a notamment touché hier la locomotive d'un train de voyageurs reliant Kiev à Varsovie. Des températures au-dessus des normales de saison. Il va faire chaud aujourd'hui en France. On dépassera les 30 degrés sur une bonne partie de la France et même 35 dans le sud-ouest. Conséquence directe, le risque de feux de forêt s'intensifie. 7 départements des Pyrénées-Orientales, aux Bouches-du-Rhône, en passant par l'Ardèche, sont placés en alerte orange. Et puis un grand hommage à Charlie Dalin. La ville de Concarneau organise ce soir un rassemblement exceptionnel à la mémoire du dernier vainqueur du Vendée Globe, décédé en juin dernier d'un cancer. Une flotte impressionnante doit défiler dans la baie, survolée ensuite par la patrouille de France. L'événement débutera à 17h. Passez une excellente journée à notre écoute.

0: amis, cette petite comptine sans prétention.
1: Je suis content, je suis content, je suis content aujourd'hui.

0: Et d'ailleurs, je crois que tout le monde est content aujourd'hui, évidemment. Eh bien, dans ce cas-là, il faut le dire. Tous ensemble, allons-y.
1: On est content, on est content.

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1: Bonjour à toutes et à tous, bienvenue dans l'agenda qui vous parle des événements qui vont se produire sur Sillé et ses environs cette semaine. Et on commence par Sillé. Marcher ensemble pour parler de santé mentale dans le cadre de la Journée internationale de prévention du suicide, le PSM de la Sarthe et l'association L'Arc-en-Ciel vous donnent rendez-vous le vendredi 18 septembre de 16h à 19h30 au départ de la Maison du Tourisme au lac de Sillé. On vous propose une boucle de 4,3 km. Avec l'association Le Repère, vous pourrez également rencontrer des associations, des professionnels de santé et des producteurs locaux, puis partager un pique-nique convivial. C'est gratuit, c'est accessible aux personnes à mobilité réduite. Il y a plusieurs horaires de départ. L'inscription sera possible sur place dans la limite des places disponibles. Et c'est parti pour les Journées européennes du patrimoine avec beaucoup d'événements en Sarthe et dans toute la France. On va bien sûr s'intéresser tout d'abord à Sillé, au château de Sillé, samedi 19 et dimanche 20 septembre de 10h à 18h. Le château est ouvert à toutes et à tous gratuitement. Visite guidée flash de 30 minutes toute la journée, atelier sculpture de pierre avec elfes création de 14h à 18h, visite libre de l'intérieur de la tour de Beauvau et de l'exposition Arsène Marie Lefeuvre et exposition Les petites cités de caractère de la Sarthe vue d'en haut. Un film en plein air vous est également proposé, Le Comte de Monte Cristo avec Pierre Ninet, un film de 3 heures. C'est gratuit également, c'est à 21h. Et n'oubliez pas vos transats et vos couvertures. Le dimanche 20 septembre à 15h, dans le cadre des dimanches de caractère, visite guidée Coco Plage, une histoire centenaire, ça dure 1h30, avec une dégustation de bière du Coco Plage Café, avec modération évidemment. Sortie organisée dans le cadre de l'ABC Haute-Sarthe-Alpes-Mancelles en partenariat avec l'Office de Tourisme des Alpes-Mancelles, Mémoire et Patrimoine de Sougé-le-Ganelon et la Municipalité. Le samedi 19 septembre, à l'occasion des Journées Européennes du Patrimoine, le Parc Naturel Régional et Géoparc Normandie-Maine, dans le cadre de son ABC Haute-Sarthe-Alpes-Mancelles et en partenariat avec l'Office de Tourisme des Alpes-Mancelles, Mémoire et Patrimoine de Sougé-le-Ganelon et la Municipalité, vous propose une visite guidée les patrimoines de Sougé-le-Ganelon. Souvent liés à la culture, aux monuments, aux bâtis, la notion de patrimoine peut également aborder la nature et l'écologie. Dans le cadre des Journées européennes du patrimoine et de l'ABC Haute-Sarthe-Alpes-Mancelles, venez découvrir les patrimoines de Sougé-le-Ganelon, accompagné d'un guide de l'Office de tourisme des Alpes-Mancelles et d'un agent du parc et géoparc Normandie-Maine. L'occasion de voir ou revoir les originalités du centre-bourg de la commune, ainsi que la biodiversité qui l'entoure, souvent liée à l'activité passée ou actuelle de l'homme. Deux rendez-vous, 14h et 16h, place de l'église à Sougé-le-Ganelon. L'animation est gratuite, l'inscription obligatoire car les places sont limitées. 02 43 33 28 04 ou 02 43 33 03 03. Venez découvrir ou redécouvrir Fresnay-sur-Sarthe à l'occasion des Journées européennes du patrimoine également. Le samedi, atelier famille, les poupées Philippard à l'espace culturel Coffea, 3 rue Saint-Sauveur. À 10h30. Aux côtés de Caroline Lepelet, Philippard, explorez cet artisanat d'exception, puis cherchez comment créer et personnaliser votre propre poupée en famille avec un matériel fourni. C'est à partir de 6 ans, 20 personnes maximum, sur réservation 07 56 43 0.

0: et samedi et dimanche. La Forge de Lumière, atelier de Marianne Pelserf, vitrailliste, ouvert de 9h à 12h et de 14h à 18h. Présentation de la restauration de la rue du Moulin d'Espaillard par les propriétaires de 14h à 18h. Exposition Saint-Germain, Coulombier et la Légion d'honneur à la mairie de Saint-Germain-sur-Sarthe, place Maurice Perruchet, de 10h à 17h. Cette exposition temporaire d'une petite dizaine de panneaux mettra en lumière les parcours variés d'habitants de Saint-Germain-sur-Sarthe et de Coulombier, tous décorés de la plus haute distinction française pour leur engagement civil ou militaire au service de la nation. On continue avec Mémoire en tissu à Fresnay, à la découverte des coiffes et de leurs secrets au musée de la coiffe, 3 rue Saint-Sauveur, de 10h à 12h et de 14h30 à 18h. De la bonnette à la galette en passant par la bise-moi vite, ces coiffes portées autrefois par les Sartoises sont désormais les témoins d'une époque et d'une société aujourd'hui disparue. Des lingères bénévoles seront présentes tout le week-end pour donner des explications sur l'histoire des coiffes et sur les différentes techniques de restauration utilisées. L'association Alpes-Mancelles Gravel Bike vous propose pour cette 5e édition un événement 100% gravel au cœur des Alpes-Mancelles avec un départ de Saint-Léonard-des-Bois. Le programme samedi 19 septembre, l'ultime 320 km samedi dimanche, repas compris, 70€, départ à 6h. Le défi 200 km, 35€, départ 6h30 dimanche 20 septembre. La sportive 110 km, 18€, départ 8h. La découverte 80 km, 16€, départ 9h. Accueil, départ et arrivée au camping de Saint-Léonard-des-Bois. À l'arrivée, traditionnelle galette, saucisse et bière locale offerte à chaque participant. Les inscriptions, c'est sur newsportconnect.com. Venez découvrir ou redécouvrir les trésors de Bourg-le-Roi à l'occasion des Journées européennes du patrimoine également. Programme des Journées européennes du patrimoine à Bourg-le-Roi, musée du Point de Beauvais, ouvert samedi et dimanche de 10h à 18h, l'entrée est gratuite. Exposition Bourg-le-Roi, retour sur son passé dans la salle des fêtes, samedi et dimanche de 10h à 12h et 14h à 18h. Exposition de vêtements sacerdotaux, chapes et étoles brodées dans l'église Saint-Julien, samedi et dimanche de 10h à 12h et de 14h à 18h. Exposition de sculptures et peintures d'Isabelle Contraire-Bourleau et Guy Bourleau dans l'ancien atelier du Point de Beauvais, samedi et dimanche de 10h à 18h. Exposition de peintures de Stéphane Bouquet dans la chapelle Saint-Mathurin, samedi et dimanche de 10h à 18h. Et on termine avec les Journées européennes du patrimoine à Piacé-le-Radieux. Visite, balade commentée, samedi 19 septembre à 15h. Exposition Bézard-Le Corbusier, extension de l'espace Bézard-Le Corbusier, scénographié avec la brique Bloc de Ronan et Erwan Bourrelec. Tarif 10€, gratuit pour les adhérents, sur réservation 02 43 33 47 97. Le samedi 19 et le dimanche 20 septembre, de 14h30 à 18h, entrée gratuite, ouverture de l'espace Bézard. Le Corbusier, dédié au projet d'aménagement des campagnes imaginées par les deux hommes dans les années 1930, la ferme radieuse et le village coopératif, plan, maquette, document d'archives, retrace l'histoire de ce projet utopique. Voilà, cet agenda est terminé et je vous dis à la semaine prochaine.
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1: Bonjour à toutes et à tous, bienvenue dans Ciné-Sié, la rubrique qui vous présente le film qui vous est proposé à la salle Léon Bénardeau de Sié-le-Guillaume. Et cette semaine, le film en projection, c'est Pour le plaisir. C'est une comédie française d'1h30 réalisée par Rim Kérissi, avec dans les rôles principaux Alexandra Lamy, François Cluzet, Mithy Hazanavicius. Et si on vous racontait l'invention du siècle ? Un couple, une vérité qui explose. Fanny et Tom sont mariés et heureux depuis 20 ans. Mais un jour, un secret éclate. Fanny n'a jamais eu d'orgasme. Tom, ingénieur, décide alors de relever un défi audacieux, créer l'objet qui révolutionnera le plaisir féminin. Ensemble, ils se lancent dans cette quête aussi déjantée qu'émouvante qui va transformer leur couple. Jusqu'où iront-ils ? Loin, très loin. On écoute tout de suite la bande-annonce.
2: Pourquoi vous venez me voir qu'aujourd'hui ?
3: Je n'ai jamais eu d'orgasme.
2: Si vous voulez jouir, va falloir bosser.
3: Ça marche pas. Bon.
2: Travailler le lâcher prise.
4: Oui, oui, oui.
2: Gérer la culpabilité. J'ai envie de jouir. J'ai le droit.
3: Il va falloir parler à votre mari.
5: En 20 ans, t'as jamais joué ?
6: 10 femmes sur 10 avouent déjà avoir simulé.
5: La taille moyenne au repos serait de...
2: Dame !
5: J'aimerais comprendre comment fonctionne le plaisir féminin.
7: Odile, mon petit, vous pouvez venir, s'il vous plaît ? Vous inquiétez pas, on va pas déshabiller Odile.
5: Premier cadeau que j'ai fait à ta mère.
8: Elle adorait que je lui fabrique des trucs.
3: Figure-toi qu'il me fabrique un sextoy.
9: C'est une vanne.
3: C'est la meilleure idée que t'aies eue depuis très longtemps. Si tu veux, on fait équipe.
10: Tu vois ce qui se passe quand tu veux ça ?
11: C'est ouais. Ça qu'il faut.
3: Tu peux l'essayer dans le bain ?
2: Ah ! Ah, j'ai mis mal !
10: Prends ça !
2: Ah ! Pose-moi cette ventouse tout de suite !
12: J'aurais besoin de la référence du livre Le sexe pour les nuls.
13: Il faut que tu te concentres sur son plaisir à elle.
14: Depuis quelques temps, je suis terrifié à l'idée de te perdre. Je veux pas juste te démonter sur la piste. Je veux aussi te faire décoller jusqu'aux étoiles.
2: Oui, maman. Non, tu tombes très très mal, là.
1: Projection le vendredi 18 septembre à 20h30 et le dimanche 20 septembre à 18h. Je vous rappelle que ce film vous est proposé par la mairie de Sillé et Cinéambule pour un tarif unique de 5,50€ avec une carte de fidélité gratuite qui vous permet de bénéficier d'une place au bout de 10 entrées. Ce Ciné Sillé se termine et je vous dis à la semaine prochaine.
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4: Quand Frédéric Dumont a dit à Esther Ferrer « changer de position », elle a répondu d'abord dans son corps. « Moi, je change tout le temps de position dans le lit parce que j'ai beaucoup d'insomnie. Alors, je change beaucoup de position, absolument. Est-ce que j'ai changé de position par rapport à l'art, par exemple ? Je ne crois pas. Tu me demandes position dans tous les sens. Si c'est seulement physique, j'ai changé de position. Je ne sais pas combien de fois depuis qu'on est là, mais si c'est mentalement, j'ai changé de position, par exemple, vis-à-vis de la musique. Et ça, grâce à John Cage, qui a changé complètement l'idée que je me faisais de la musique. Cage disait « Si un bruit te dérange, écoute-le 2 minutes. S'il te dérange encore, écoute-le 3 minutes, etc. Et il arrivera un moment où tu l'écouteras comme de la musique. » Et puis Esther Ferrer témoigne, « Un jour, il y a beaucoup d'années, je devais faire un scanner. J'ai commencé le scanner, à l'époque, ça faisait beaucoup de bruit, et j'ai pensé à Cage, et je me suis dit, je vais l'écouter comme de la musique. Et je te jure que quand l'opérateur du scanner m'a dit, c'est fini, j'ai trouvé ça super court, je ne m'étais pas rendu compte, j'étais dans l'écoute. Et cette expérience par rapport à Cage, ça a été définitif dans mon rapport à la musique. J'ai continué à avoir mon goût pour la musique, bien sûr, mais savoir écouter le bruit de ce monde comme si c'était de la musique, ça c'est Cage qui me l'a révélé. À l'heure où cet entretien est publié par les éditions Vroom dans un volume intitulé « Action, un chemin de performance », nous sommes allés avec Frédéric Dumont à la rencontre d'Esther Ferrer pour évoquer sa pensée de la performance et de ses liens avec la musique de Satie, du mari d'Esther Ferrer, Tom Johnson, et de John Cage.

0: Frédéric Dumont, on va partager du temps ensemble.
1: Oui, bonjour.
0: Ça veut dire quoi, partager un moment ensemble?
1: J'imagine, parce que ça, on n'est jamais certain de rien, mais on est dans un rapport de présence, de coprésence, d'être dans un même espace, qu'il soit réel ou pas réel, par ailleurs, un même espace, et essayer de s'accommoder ou d'accommoder un temps qui soit à un moment donné commun,

0: Esther Ferrer, la même question. Est-ce qu'il y a plusieurs manières de partager du temps ensemble?
1: Ah oui, de partager les temps.
0: Ouais.
1: Et spécifiquement les temps.
0: Le temps.
1: Voilà, on est en train de partager, tous les habitants de la Terre, on partage les moments, les temps ensemble. Bon, pas les mêmes, parce qu'il y a le décalage horaire. Mais les concepts et l'idée des temps, je crois que toutes les variations possibles sont possibles, mais dans sa limite. Je veux dire que tous les habitants de la Terre, on partage les concepts plutôt des temps.
0: Ah oui.
1: Je veux dire, les temps physiques, si tu veux dire, supposant que ça existe aussi.
0: Ouais.
1: Mais comme il y a le décalage, pour la montre, on n'est pas dans le même moment des temps chronologiques conventionnels. Je veux dire qu'on partage les temps, l'idée, les concepts du temps. Ça veut dire la succession des choses qui passent. Ça, tout le monde les partage. C'est quoi? Des personnes qui viennent de la Terre. Mais les chronologiques, pour une autre norme encore, un autre concept, ça varie selon les méridiens, etc., etc.
2: Et est-ce que partager du temps,

0: on est obligé de partager le même temps. On passe notre vie en train de dire à 5h15, je dois aller, je ne sais pas où, parce que quelqu'un m'attend à 5h10. Oui. Je veux dire qu'on veut, on ne veut pas, on est obligé. Parce que sinon, le monde sera en chaos et on pourra vivre ensemble.
1: Oui.
0: Le fait qu'on vive ensemble, ça veut dire partage. Dès que tu vis pour le bien et pour le mal. Parce que aussi, quand tu te fasses avec quelqu'un, et tu es vraiment en pleine bronca, tu es en train de partager. Tu partages, tu veux ou tu ne veux pas, tu partages.
1: Dans vos entretiens, Frédéric Dumont et Esther Ferrer, vous commentez le mot « essimismada ».«
0: Essimismada »,
1: oui.
0: C'est un mot que j'adore, parce que je veux dire « ainsi », en soi-même, mais je veux dire « il est en soi-même et il est aussi, il est conscient d'autre chose ». Mais ma mère, par exemple, j'ai appris ce mot de ma mère, parce qu'apparemment, selon mes souvenirs, j'avais tendance à m'asseoir comme ça et regarder quand j'étais enfant. Comme ça, j'ai pensé ou j'ai regardé ou quelque chose, je ne sais pas quoi. Et ma mère me disait, mais ma fille, tu es complètement ensimismada. Et moi, je ne savais pas ce que ça voulait dire, ainsi, moi-même, mismada. Je veux dire que je suis en moi, mais parce que je veux être en moi. Et je suis dehors du temps, dehors d'espace, dehors du temps. Je suis.
1: C'est un peu... D'être à l'intérieur de vous-même faisait que vous étiez à l'extérieur des autres.
0: Et c'est un peu, je ne sais pas, après quand j'ai lu le bouddhisme, je sais, cette histoire en l'époque de la Hippilandia, je veux dire l'histoire d'être en soi-même, et estar estando, ça veut dire, c'est le qui vient du bouddhisme, hein, ça peut revenir un peu à ça, ou pas, j'ai jamais trouvé la solution. Mais c'est un mot que j'aime beaucoup, parce que, et même adulte, même maintenant, parfois, tout à coup, je ne sais pas, je suis là, je suis conscient de tout ce qui se passe autour de toi, mais tu es en toi-même, en soi, en si mismada.
2: Et est-ce que c'est quelque chose que tu déclenches volontairement, consciemment, ou non, parfois non?
0: Pas du tout. Je veux dire, quand j'ai dans la vie de tous les jours, non. C'est quelque chose qui, par exemple, c'est pas, je viens de la rue, j'enlève mon manteau, mais ça peut arriver comme ça. Je m'assois un moment parce que je vais prendre quelque chose. Et tout à coup, je suis là. Voilà. Après, tu es toujours conscient de tout. Tu ne sais pas que tu es loin de la réalité, mais tu es quelque part en toi-même. Tu vois?
2: Et pendant les performances?
0: Voilà, j'allais parler de ça. Moi, quand j'ai fait des performances, je veux dire, ce que je veux, c'est être à moi-même de la façon que je suis. Je veux dire, je suis conscient de tout ce qui se passe, mais à la fois, je suis là. Et je suis là en faisant ça d'une certaine façon que je veux faire. Mais à la fois, je suis conscient de tout ce qui se passe autour de moi.
2: Et du coup, est-ce que j'ai l'impression que ça permet de plier l'espace-temps. Enfin, je sais pas, il y a quelque chose autour de cette présence.
0: Non, parce que pour moi, dans la performance, la présence des autres, c'est très important. Ça compte beaucoup. Donc, les autres sont présents comme moi. On est présents tous ensemble, on partage. Je veux dire, et parfois, quand on me fait des interviews comme ça sur le temps, pourquoi je mets souvent un élément qui compte le temps dans mes performances, tout ça. Mais justement, parce que je veux faire conscience des gens que c'est un moment qu'on partage et qui n'est jamais, jamais sera pareil. Que jamais on ne vivra pareil. Et c'est encore le partage.
1: Est-ce que, ce qui se passe donc de ce qu'on fait dépend aussi de ce qu'on en dit, j'ai l'impression, parce que dans la performance.
0: Dans la performance, ça dépend de ce que je veux, évidemment. Je veux dire, je me donne toutes les libertés dans
1: donc
0: la performance.
1: Donc vous décrétez, ça va être comme ça.
0: Je décide aujourd'hui, par exemple, parce que je dois faire une performance quelque part, je décide exactement ce que je vais faire, comment je vais le faire. Je prépare beaucoup les choses. Hein. Je ne suis pas... Et l'improvisation,

0: Je ne peux pas improviser qu'in situ. Ça m'arrive, mais in situ. Mais je ne peux pas sortir, penser faire une performance sans savoir absolument ce que je vais faire. Non. Même dans la performance parlée pour marcher et vice-versa, je sais, l'unique chose que je sais sûre, c'est que je dois marcher et que je dois parler. Obligatoirement. Mais ce que je vais parler et c'est comment je vais marcher, ça, je décide sur le moment.
1: Que me gusta más la palabra, va a consistir única y exclusivamente en que voy a andar y voy a hablar.
2: Ce qui est important, c'est qu'il y ait une règle du jeu et qu'elle soit dite.
0: Pardon ?
2: Il faut une règle du jeu et il faut la dire.
0: Non, c'est pas... quand j'ai fait une proposition performative, j'ai commencé à faire une performance, je suis en train de me donner toute la liberté du monde. Et je suppose que le public, il a les mêmes idées. Il est libre de faire ce qu'il veut. Moi, je vais faire ma proposition. Il peut l'accepter ou la refuser. Participer ou pas participer. C'est pas grave. Parce que tout ce qui se passe pendant le temps que je suis en train de ma proposition fait la performance. Et ce qui arrive, et je l'ai dit mille fois, c'est plus important que ce que j'ai pensé faire. Parce que imagine-toi qu'il y a ce qu'on peut appeler accident, mais que pour moi ce n'est pas un accident, mais comme on dit ce qu'est, Esther, l'accident ça fait partie de l'œuvre. Et je suis tout à fait d'accord, parce que pour moi, je ne l'avais pas conscientisé, mais de tout toujours, je pensais que ce qui s'est passé, c'est ce qui était important. Et parfois, s'il y a quelqu'un qui participe, un élément qui arrive, qui est imprévu, qui n'était pas prévu, ça peut arriver. Alors, ça peut m'obliger, à moi, à prendre des décisions qui changent la dynamique de l'œuvre. Mais moi, je pense que la performance, pour moi, c'est l'art qui te permet plus de liberté. En tout cas, moi, je me la permets.
2: Ouais.
0: Je ne sais pas les autres, mais moi, je me permets toute la liberté de faire, dans le respect, naturellement, de la relation humaine, avec tout ce que ça comporte.
2: Ça veut dire, Frédéric, que quand on fait une performance, si on se donne toute la liberté du monde, c'est aussi parce qu'on se donne un cadre pour pouvoir l'exercer ?
3: En tout cas, c'est prendre en compte l'ensemble des déterminations qui sont dans l'espace et le temps où on est, je crois. C'est-à-dire que toute la liberté, en fonction du contexte, évidemment. Mais ceci dit, ça veut dire qu'il y a quand même, j'imagine, quelque chose de... Je dis toujours j'imagine parce qu'il y a des certitudes, je refuse ça, qu'il y a toujours un rapport avec ce qui a eu lieu, c'est-à-dire que cette histoire de coprésence dans un même espace et un même temps, donc forcément nous rend poreux à ce qui a lieu, et qu'en fonction de ça, on suit la forme qu'on a imaginée, et puis on réagit aussi en fonction de ce qui a lieu. Donc la liberté, elle s'exerce dans ce va-et-vient, en fait. Mmh.
0: Mais ça peut arriver, par exemple, que quand tu arrives, si c'est un lieu que tu ne connais pas et qu'on ne t'a pas très bien informé des lieux, parce que moi j'aime bien savoir où je vais faire la performance, normalement j'aime bien sortir dehors, sortir de la salle, sortir des lieux, etc. Ça dépend des performances, non? Alors je m'informe. Et parfois, quand tu arrives en situ, tu te trouves un espace qui est complètement difficile pour réaliser ce que tu avais à réaliser. Donc, tu peux faire plusieurs choses. Je suppose que pour toi, c'est exactement pareil. Ou bien tu transformes, tu dis non, je ne vais pas faire ça, je vais faire autre chose. Ou bien tu adaptes dans la façon des possibles ce que tu pensais faire au espace. Parce que pour moi, ça compte beaucoup l'espace.
3: C'est pour ça que je trouve que la performance est une forme particulièrement plastique. Oui. Parce qu'elle permet, enfin, on se permet, elle permet aussi cette adaptabilité au contexte, au lieu et à la difficulté, à tous ces éléments-là.
0: Absolument, mais c'est pour ça que je dis, ça te permet toutes les libertés. Si tu décides de faire un paysage dans un tableau de 15 par 20, ça veut dire que tu ne peux pas aller ailleurs. Tu fais le tableau de 15 par 20. Mais une performance, la mienne en tout cas,
2: oui.
0: Moi, je peux l'adapter comme je veux dans le moment, si la situation m'exige et me demande à moi-même, non, ce que j'ai pensé, je ne peux pas le faire comme ça, bien, comme je vais faire les choses, alors je vais le transformer. Et j'ai fait des choses. Et ça m'est arrivé, une fois, d'ailleurs, à Madrid, des gens qui avaient vu parce que la performance, les concepts, ça peut rester les mêmes. Hein. Mais ce qui change, c'est la façon, l'extérieur, la forme, et seulement, mais le cœur, c'est le même. Et des gens, j'ai fait une performance, ils m'ont dit, ah, mais je t'avais vu cette performance, et tu ne faisais pas ça, ni ça, ni ça. Mais parce que, certainement, dans la situation, j'ai décidé de changer parce que ça me convenait, parce que ce jour-là, j'avais mal à la tripe, et je ne voulais pas faire ça, je voulais faire ça, etc., etc. Et je me permets absolument, et c'est pour ça que dans toutes les partitions, je mets toutes les variations sont possibles, compris celle-là. Celle-là, c'est la première que j'ai imaginée. Mais ça m'arrive parfois de faire plusieurs partitions sur le même concept parce que ça me permet de jouer avec ma tête.
2: Mais quand John Cage vous dit que l'accident fait partie de l'œuvre, ça fait que vous allez chercher à ce qu'il y ait le plus d'accidents possible.
0: Ah non, pas du tout. Pas du tout. Pas du tout. Je ne sais pas toi, moi, je cherche ni la participation du public, absolument pas, ni l'erreur, ni l'accident, pas du tout. Oui. Je suis très content quand je réalise une performance où j'ai fait exactement ce que j'avais pensé. Oui. Tu vois, sans aucun changement de rien, et ça, c'est merveilleusement bien. Et ça, j'aime bien.
4: D'abord, j'ai expliqué ce que je voulais faire. Et comme ça, vous savez exactement comment ça va se développer, et si ça vous intéresse, vous respectez. En principe, c'est le format d'une avec les éléments, et ça consiste en deux suivants. J'ai préparé une série de questions. Depuis trop d'années, toutes les choses qui m'interrogent, j'ai écrit les seules questions. J'ai fait ça pour moi, et un jour j'ai pensé que je vais faire la performance avec ça, parce que peut-être ces questions vont être soucis aux autres. Et comme ça, bon, j'y vais. Et je vais répondre pendant un minute, et ça, à chaque question.
2: Il y a un certain nombre de vos performances qui parlent de la performance.
0: Oui, ça j'aime bien.
2: Ouais.
0: Oui, bien.
2: Parce, qu'est-ce que ça permet de dire ce qu'on fait en même temps qu'on fait ce qu'on dit?
0: Non, pas simple. J'ai, dans ma vie de professionnelle, de mon travail artistique, j'ai, par exemple, il y a des éléments ou des sujets ou des thèmes qui se retrouve répété dans la performance, dans mon travail de plasticien, dans mes tests, tu vois. Alors, quand je décide en performance, j'aime bien jouer, par exemple, le temps dans la performance. Ça, c'est quelque chose qui me sente penser à ça. Tu vois, les autres, ils pensent à autre chose, moi, ça me dit le temps de la performance. Et, comme c'est un élément que pour moi c'est important dans mon travail et dans la performance, très très important. Alors j'ai fait des performances où la matière première, c'est le temps. Et tout le reste, c'est simplement des éléments le moins possible nécessaires pour que je puisse dire il faut penser au temps.
2: Ça, c'est teinté du rapport à Cage?
0: Je ne sais pas, mais je sais. Et justement, l'autre jour, dans une interview, j'ai dit ce que je vais te dire à toi, c'est que Cage, on me demandait des influences, patati patata, un des influences pour moi, grand, ça a été Cage, fondamentalement, parce qu'il m'a appris à écouter le bruit de ce monde. Ça, c'est la première, qui a changé complètement l'idée que j'avais de la musique. Tu vois, comment entendre la musique, qu'est-ce que c'est la musique, je ne sais pas très bien, mais en tout cas, c'est différent de ce qu'il y avait quand mon père nous amenait au concert, tu vois, c'est que c'est complètement différent. Et ça, c'est la deuxième chose, c'est l'idée de la... Et que ça semble idiot, mais ça m'a fait vivre des expériences absolument incroyables. Je peux te raconter une, mais elle est un peu longue. J'ai dû me faire un scanner, il y a beaucoup d'années. Et le scanner, c'était pas maintenant qu'on a fait scanner, c'était quelque chose, il fallait passer par, on te disait, par un tunnel. J'étais un peu tétanisé à l'idée de faire cet scanner. Je suis allé et on m'a mis dans le truc. Et avant de commencer, j'étais... Et il dit, On commence. Et tout à coup, j'ai entendu le bruit. Et je me suis rappelé des caisses. Et j'ai pensé absolument, je vais l'écouter comme si c'était de la musique. Quand Monsieur a dit, c'est fini, j'étais complètement à l'écoute. Tu vois? Et ça m'a aidé énormément dans la vie pour écouter la vie. Tu vois, pour percevoir, par exemple, des jouissances dans des éléments sonores que peut-être pour des autres sont emmerdants. Ou, je veux dire, le fait de te mettre consciemment à écouter, ça change complètement l'écoute.
2: C'est tu vois, et décider ça, que le temps est une forme.
0: Je veux dire, c'est un univers de concepts que, sans avoir connu Case, peut-être je n'aurais jamais arrivé.
2: Vous l'avez connu à quel moment exactement? Parce que je me suis demandé si c'était via Juan Hidalgo qui...
0: Je l'ai connu personnellement. Personnellement, c'est quoi, si je ne me trompe pas, c'est Tini Doucet. Il est avec Daniel Sarr, Tini Doucet avait organisé un dîner ou un déjeuner, je ne me rappelle pas, c'est celle, parce que Case était très, très ami de Tini Doucet, de jouer à l'échec ensemble et tout ça. Et quand parfois il venait, il séjournait, c'est Tini Doucet. Donc il a fait un déjeuner avec Daniel Sarr, Juan Hidalgo était ici. Juste dans les...
2: Parce que Juan Hidalgo, il disait John Cage est mon père, Duchamp est mon grand-père.
0: Oui, mais ça, c'est lui qui le dit.
2: Oui, c'est lui
0: moi.
2: Qui le dit. Oui, j'ai bien compris. Mais du coup, je me suis demandé si vous aviez connu Cage
0: non,
2: par.
0: Non, je l'ai connu en 73 à New York, quand il nous a fait la tournée à 73 ou 72, je ne sais pas jamais.
2: Alors, parce que
0: il nous a fait une tournée à New York, en Amérique, dans un festival d'automne, que je ne me rappelle pas, on l'a connu, mais comment je l'ai connu.
2: Parce qu'il est venu en 72 à Pamplune.
0: Et voilà, c'est ça. Il est venu à Pamplune, et dans ce moment-là, je l'ai connu. Et en plus, c'est drôle parce que je savais qu'il aimait les champignons et tout ça. Et j'avais, il est mort déjà, un beau-frère qui cherchait tout le temps des champignons, il était pêcheur, il cherchait des très très écolo et tout ça. Ouais. Et il a parlé un jour avec Kate, et avant de la fin du festival, il est venu, mon beau-frère, avec un petit sac de champignons, champignons, je ne sais pas, m'a dit, tu le donnes ça à John. Et je lui ai donné, et il ne les connaissait pas. Il ne connaissait pas ses champignons. Et chaque fois qu'après, je vis à Cage, je l'ai vu plusieurs fois dans ma vie, il me demandait, est-ce que Miguel continue à chercher les champignons? Il n'avait pas oublié que ses champignons, il ne les connaissait pas.
2: Parce que quand il est venu à Pamplune...
0: Et il nous a dit, quand il est venu voir notre spectacle, notre concert phare, il a dit, après, texto, ça, les Américains doivent les connaître. Le texte, je t'ai dit... Je vais vous faire une tournée. Nous, on a pensé que c'était... Et quelques mois après, on a commencé à recevoir Juan, parce que c'était l'intermédiaire, des lettres de Case et des Art Services qui nous ont fait le tour. Et c'est comme ça que je l'ai connu.
2: Plus. Et c'est là, à Pamplune.
0: J'ai dormi, c'est Merce Cunningham et John Case, parce que quand on a été à New York...
2: Ouais.
0: Parce qu'il s'était en voyage et nous laissait l'appartement.
2: En 72, il dit, pour la performance qu'il fait à Pamplune, je vais tester la praticabilité du concept d'anarchie.
0: Anarchie, c'est et parce qu'on parlait beaucoup d'anarchie.
2: Vous faites beaucoup l'analogie entre la création artistique l'anarchie.
0: Voilà, et c'est pour ça qu'il m'a demandé les tests, qu'il m'a demandé, une fois il devait faire des conférences à une université américaine, et comme lui et moi on parlait d'anarchie, parce que c'était son sujet préféré, il connaissait pas mal de la mouvement anarchiste espagnol, tu vois, alors on parlait de ça, et quand il a préparé une série de conférences dans son université, New England Université, je me rappelle pas, il m'a écrit un fax, parce qu'à l'époque il avait des fax, et que c'est-à-dire, est-ce que tu peux m'écrire quelque chose sur l'anarchie et l'infiture, parce que je dois faire ces conférences, patati patata. Et je lui ai répondu, et il a utilisé ces textes pour faire un parti de cette conférence qu'il a fait, et il m'avait envoyé la publication que j'ai perdue quelque part, mais un jour on apparaîtra. Voilà. Parce que, et pour lui, je veux dire, la pensée libertaire, je veux dire, la liberté commence pour toi-même.
2: Oui.
0: Et après, la liberté des autres. Mais d'abord, il faut que tu sois libre. Parce que sinon, tu ne peux pas même percevoir la liberté des autres, ou les droits des autres, la liberté.
2: Mais dans ces années-là, Cage, quand il fait une conférence, il continue à penser ce qu'il fait comme son art de compositeur.
0: Comment ça?
2: Alors que vous, quand vous faites une performance, vous faites une partition, mais vous ne vous pensez pas compositrice.
0: Non, pas du tout. Pas du tout. Je connais rien à la musique, sauf...
2: Peut-être que lui non plus.
0: Comment, je veux dire, parce que j'écoutais la musique depuis que j'étais gosse. Je veux dire, toute ma vie. Mais après, j'ai vécu avec un compositeur bon longtemps. Et la musique fait partie de ma vie depuis toujours. Je veux dire, comme pour beaucoup de gens, hein, un musique ou une autre, ou tous. Donc, pour moi, absolument, et chaque fois, je le dis dans les interviews, non, je ne suis pas compositrice, je connais exactement rien à la musique. Je veux dire.
2: Sauf que, entre Tom Johnson, avec qui vous avez partagé votre vie, et vos performances, il y a des ponts qui sont là. On disait tout à l'heure que vous aimez bien parler de la performance dans vos performances. Il y a parfois des systèmes qui se mettent en place. Et ça, c'est un point commun avec les musiques de Tom Johnson.
0: Mais c'est la faute à personne. Hein.
2: C'est comme ça.
0: C'est comme ça.
2: Bien sûr.
0: Je vais te dire une chose. Parce que, comme j'ai travaillé avec les nombres, et j'ai commencé à travailler avec les nombres. Bon, j'ai connu à tout à New York, à 72, mais comme ça, hein, dans les studios de Merz, où nous, on a fait la performance. Et il était là comme spectateur. Hein, voilà. Ça s'arrête là. Mais quand j'ai commencé à travailler avec les nombres premiers, avant que Ton s'installe, avant que je trouve Ton à Paris, parce que j'ai retrouvé Ton à Paris.
2: Il est venu en 83, c'est ça?
0: Je ne sais pas quand il s'est venu, mais je vivais à Paris déjà. Et Jarodik, tu te rappelles de Jarodik, un compositeur qui est mort déjà? Oui. Bon, il faisait un dîner, il m'a invité parce qu'il habitait dans mon quartier, on se connaissait, et il avait Ton Johnson là.
2: Ouais.
0: Et c'est pour ça que je l'ai retrouvé, qu'il était déjà installé à Paris. Mais j'ai travaillé avec les nombres avant. Parce que comme on connaît avec les... Non.
2: Mais lui, il travaillait déjà avec les nombres.
0: On n'a jamais collaboré. Oui. On n'a jamais collaboré parce que je ne voulais pas.
2: D'accord.
0: On a fait des choses parce qu'on nous a invités au même festival. Mais jamais, jamais, on a travaillé ensemble. Sauf, je veux dire, par exemple, un jour, Ton... Ah, pour les titres des pièces que je lui ai donné parfois, que je ne dis pas lesquelles. Et quand il a fait la musique pour 88, que c'est pour les 88...
2: Touche du piano.
0: Touche de clavier. Et parce que c'était à 88, l'année.
2: Ouais.
0: Comme il savait que j'étais, bon, il savait, il me voyait travailler avec le nombre premier, il a fait une pièce qui s'appelle La crypte de la Tostène, que tu étudiais hier, et toi aussi, et moi aussi, pour trouver le nombre premier, et il a fait cette pièce. Et chaque fois que les gens entendaient cette pièce, c'était moi qui copiais Ton, évidemment, comme j'avais entendu la pièce, je travaillais avec. Cette histoire de misogynie, vraiment dans les gènes. C'est biologique.
2: Et alors, c'est aussi Tom qui vous a copié sur les questions, parce qu'il utilise les questions,
0: non,
2: Tom.
0: Non, non, non. Et la musique en question, c'est un œuvre de Tom que j'adore.
2: Ouais.
0: Je crois que c'est un chef d'œuvre.
2: Et c'était avant que vous fassiez vos propres questions?
0: Je ne faisais pas de propositions avant, ça a été bien après.
2: D'accord.
0: Et bien, absolument. Et pour des autres raisons, simplement. Parce que je me pose depuis que je suis enfant dans la maison. On dit, c'est que cette année, mes hermanes et moi, ils sont tout le temps en train de poser des questions. On nous dit toujours pourquoi. Et on s'est posé beaucoup de questions. Et un jour, j'ai pensé, justement, j'avais vu l'œuvre de Ton, je ne sais pas combien de fois, c'est parce que Ton pose des questions par rapport à la musique.
2: Oui.
0: C'est-à-dire, pour moi, ce sont des questions très localisées, trop, je veux dire, c'est vraiment un œuvre musicale. Hein? Moi, je ne fais pas un œuvre musicale, je me pose les questions que je me posais quand j'étais gosse.
2: Alors pas seulement. Frédéric, il y a une question qui est très Esther Ferrer, c'est quelle est la réponse?
3: Bah ça, c'est justement la question.
2: Mais la plus anarchique qui soit, parce qu'elle reçoit toutes les réponses disponibles.
3: Et oui, et du coup, il n'y a pas de question, il n'y a pas de réponse. Il y a toutes les questions et toutes les réponses.
0: Inimaginable.
3: Toujours.
0: Oui.
3: Dans chaque performance,
0: oui.
3: ça se met en place de cette façon-là. Toutes les questions ou toutes les réponses dans la... Non?
0: Oui, je me pose des questions toute ma vie, partout. Tout, les choses les plus stupides, non? Je veux dire, qu'est-ce que je vais dîner aujourd'hui? Je veux dire, de la même façon que je me pose des questions comme ça, je me pose des autres questions toute ma vie. Et je veux dire, les gens ils disent dans la question, il a aussi compris la réponse, je ne suis pas sûr, je ne crois pas trop ça.
2: Ouais.
0: Tu vois, que la question amène. La question amène que tu vas chercher la réponse, ça c'est sûr. Quand tu te poses une question, je veux dire. Ça veut dire que ça t'inquiète, tu veux savoir en réponse. Ça, c'est vrai. Dans ce sens, bien sûr, il est compris dans la question, mais seulement dans ce petit sens. Hein. Mais pour moi, me poser des questions, je me pose beaucoup de questions toute ma vie. Et si, je vais te dire une chose. Si je fais de l'art, pour moi, faire ce que je fais, c'est pour savoir. Je veux dire, c'est pour trouver des réponses à des choses que je pense que ça m'inquiète, ou que ça m'interroge, ou que, je veux dire. Pour moi, l'art, c'est une voie de connaissance. J'ai appris beaucoup en faisant de l'art, parce que je ne sais pratiquement rien faire. Vraiment, je suis autodidacte, des points de vue artistiques, des autres non. Mais des points de vue artistiques, je suis autodidacte, sauf ce que j'ai étudié dans le bac, dans une école de nonnes, je veux dire, et qu'il avait ce qu'on appelle à l'époque le dessin linéal. Et c'était le dessin des architectes. Mais nous, on l'avait comme signature, comme matière. Et j'adorais ça. Et ça, de là, que vient toutes mes structures géométriques, toutes mes spatiales, tout ça, c'est un souvenir de l'enfance.
3: Est-ce qu'on peut dire de manière, je ne sais pas si c'est général, mais par rapport à ton travail, ou peut-être au travail de chaque artiste, que ce sont une démarche est une question. Enfin, ta démarche tout au long de ta vie, c'est une question adressée au monde.
0: Oui, oui, oui, oui.
3: Sous la forme absolument, de plein de questions différentes.
0: Absolument, absolument. Je veux dire, je me pose la question avant de quand j'ai une idée, je commence à me poser des questions. Et après, je me pose beaucoup de questions, comme toi, je suppose, Frédéric, à l'heure de réaliser. Je veux dire, pourquoi ça, pourquoi pas ça, pourquoi... Je veux dire que de la vie, vraiment, ça semble un truc complètement idiot et lieu commun, mais pour moi, c'est un continuel questionnement. Continuellement, continuellement, je doute de tout. Je vais dans la doute totale. D'abord, déjà, je veux dire, sur mon travail même, mais comme je sais... Que, je veux dire, je sais qu'est-ce qui est intéressant dans mon travail, mais pour moi, je ne sais pas qu'est-ce que ça sera intéressant pour les autres. Quand ils me demandaient, beaucoup de gens, est-ce que tu penses à le spectateur? Non, je ne pense pas au spectateur. J'ai fait une proposition, il est libre, je suis libre, on vit un moment ensemble, on va voir comment ça se passe. Tu vois, ça se passera de toute façon pour moi, toujours bien, même si ça se passe mal.
3: Ceci dit, les formes sont suffisamment ouvertes, ou enfin, ce sont des formes ouvertes.
0: Oui.
3: Donc ça veut dire que le spectateur, il a sa place, même si tu n'y penses pas.
0: Oui, oui, oui, le spectateur. Moi, je me donne la liberté, mais je suppose qu'il se la donne aussi. Je veux dire, la liberté, et cette liberté, tu mets très limite. Je veux dire, et bien sûr, je me mets certaines limites que je ne vais pas dépasser d'aucune façon, au moins que quelqu'un le provoque, qu'il soit inévitable, mais sinon, il y a des limites que je m'impose à moi-même. Mais ça ne veut pas dire que les autres vont se l'imposer.
2: Mais ça fait que, Frédéric, quand vous interrogez Esther, alors y a des choses sur lesquelles il n'y a pas forcément de réponse, parce que en gros, c'est comme ça. Par exemple, la question de la nudité, puisque Esther, de fait, se met nue dans un certain nombre de performances. Il n'y a presque rien à dire là-dessus. Ça vous est indifférent. Et ça vous est indifférent de discourir sur ce sujet-là.
0: Ah oui,
2: donc, elle vous dit qu'elle s'en fout. Et vous dites que c'est militant.
3: Ben oui, parce que je pense que c'est militant, même de s'en foutre, en fait.
0: Oui, non, mais bien sûr, il avait raison, on a tous les deux raison. Écoute, oui. Je suis née dans une famille avec 9 enfants, tu t'imagines.
5: Ça veut dire qu'on ne s'habille pas quand on est 9?
0: Ça veut dire qu'il y a des frères et des sœurs. Ça veut dire que tu vas prendre ton bain et tu sors et tu vas à la salle de bain et tu as oublié tes vêtements dans la chambre. Ça veut dire que tu traverses un énorme couloir à poil. Et que ton frère, il te croise, et ton frère l'une qui dit « Mais ma fille, que tu es... Mais papa... » Si tu veux dire, voilà. Alors, l'histoire de la nudité, c'est rond. Tu vois,
5: malgré... Oui, mais de là, est-ce qu'elle revient en performance? Mais
0: éducation catholique et tout ça, non. Mais, la performance, pourquoi? Qui a mis à poil pendant, depuis Altamira et même peut-être avant, jusqu'à aujourd'hui? Les artistes ont mis à poil la femme. Notre corps ne nous appartenait pas. Il appartenait à une série de préjugés, de sociétés, de normes, de dogmes, de croyances, etc. Et un jour, les femmes, ils se sont dit « Ah merde, mais si notre corps, c'est à nous. » Et on fait ce qu'il veut. Et dans ce sens, Frédéric, il a raison, je veux dire, je me suis mis à poil dans cette performance intime et personnelle d'une façon militante pour dire, voilà, mon corps ne correspond pas aux normes esthétiques, etc., etc., que la société admirera et dira, c'est bien, mais j'ai le droit de l'utiliser pour véhiculer tout ce que je pense qu'il faut dire. Et voilà, et c'est pour ça que Frédéric dit, et c'est en lecture, que c'est la base, c'est ça. C'est-à-dire, c'est un corps complètement ordinaire, mais et moi, comme beaucoup de femmes à l'époque, et beaucoup de femmes, ils ont décidé que son corps les appartenait et qu'ils les employaient comme ils voulaient. Naturellement, ça nous supposait qu'on était narcissistes, allumeuses, provocatrices, ta-ta-ta-ta-ta-ta-ta-ta. Mais ça nous est complètement égal. C'est-à-dire, on s'en fiche carrément de ce qu'il parle. Tant il nous mettait violés dans les tableaux et pas et tout. Et à poil, bien sûr, c'était très bien. Parce que c'était quelqu'un d'autre qui te mettait à poil. Mais que la femme décide pour elle-même se mettre à poil, ça c'est intolérable. Tu comprends?
3: Voilà, oui.
0: C'est ça.
3: Mais là où je trouve ça très fort, c'est que tu ne le revendiques pas. C'est comme ça, c'est un fait. Non. C'est comme s'il y a comme un chou-fleur
0: moi,
3: là, comme un marteau.
0: Pour moi, c'est absolument pas simple. Une autre chose, tu as raison, j'y avais pensé toujours quand j'ai commencé l'autoportrait dans les temps et quand j'ai fait intime et personnel, j'ai pensé un jour, parce que l'idée c'était de montrer les temps qui passent dans l'intime et personnel, dans l'autoportrait dans les temps. Et j'ai dit, un jour, quand je serai vieille, je ferai cette performance absolument vieille pour démontrer les temps qui passent, mais sans aucune idée de féminisme ni rien seulement pour représenter les temps, parce qu'uniquement on peut les percevoir pour les traces qu'elles te laissent, dans les corps surtout. Donc, et quand j'ai fait cette performance, cette vidéo, et je l'ai passée ensemble, celle de 74-75, et l'autre, déjà il y avait plus de 70 ans, les gens... Les commentaires, par exemple, c'était « Quand j'étais jeune, cette vidéo, ça passait merveilleusement, la vidéo. » Mais dès que j'avais 74 ans, je ne sais pas combien, alors là, je vais dire, il n'a pas honte. Je veux dire qu'il a donné un contenu de dire « Ah, mais très bien, quand on me dit, mais c'est un œuvre féministe », je veux dire, je ne l'ai pas pensé comme un œuvre féministe, je l'ai pensé pour voir les pages du temps de tout le monde, c'est pas ni sur mon corps, mais c'est mon corps, parce que c'était plus facile que demander à quelqu'un de le faire, etc., etc. Je veux dire, mais et je suis ravi, parce que ça, c'est que, très bien, c'est que, quand tu fais une œuvre, plasticien, performance, texte, poésie, ce que tu veux, il y a eu tellement de différentes interprétations. Et moi, je trouve que ça, c'est très positif, ça enrichit l'œuvre. Moi, j'avais fait ça. Comme je suis féministe, je suppose que tout ce que j'ai fait, je suis féministe, je ne me lève pas de ça. Ah, je vais faire aujourd'hui une œuvre féministe. Jamais. Mais quand il y a quelque chose qui m'intéresse par rapport à ça, je le fais. Mais là, c'était l'idée du temps. Alors, maintenant, je la revendique aussi comme vieille. Le droit de montrer mon corps, et bien, tu peux imaginer, maintenant que j'ai 88 ans, la prochaine fois, si un jour je le fais encore, ça va être vraiment... ça va être, je ne sais pas quoi, ils vont m'amener en prison, ils vont attendre à la morale, tout ça et tout ça.
3: Mais ça, je trouve ça de toute façon assez paradoxal, parce que, enfin non, c'est tout à fait le... tellement présent partout dans toutes les sociétés occidentale en tout cas, ce rapport à la, au corps jeune et essentiellement jeune quand, on est, quand il est présenté, quand il est montré. Mais il y a une vraie, il y a une beauté, enfin je ne sais pas si ce terme est... oui, il est là, il est présent et il est juste. Il y a une beauté du corps vieux.
0: Oui,
3: du
0: mais corps, même s'il n'y a pas
3: qui,
0: de beauté.
3: Qui... non, mais ce n'est pas la beauté-beauté, c'est la beauté de quelque chose qui présente d'autres signes. C'est comme un, je sais pas, un tronc d'arbre, c'est beau, il y a plein de... voilà, ben, un corps qui, est, qui se transforme.
0: Oui.
3: Voilà, s'il y a quelque chose de
0: mais,
3: beau
0: tu,
3: aussi.
0: Mais tu vois bien comment l'idée de beauté sens avec la culture.
3: Par ailleurs.
0: C'est-à-dire, déjà, toutes les cultures, ils ont son idée de beauté. Hein, que pour nous, on a une idée de beauté, je veux dire, la grecque encore, presque, il a beaucoup en train de changer, il a changé énormément. Mais je pense que c'est un concept comme un autre. On peut le changer comme on veut, même les temps, comme tu dis, les corps, à fur et à mesure, que dans les places et dans beaucoup de trucs, voient les gens âgés comme moi à poil, je veux dire, sera quelque chose qu'on ne les lira pas comme on les lisait avant. C'est vieux, on ne se rendra même pas compte.
3: Évidemment.
0: Voilà.
5: C'est ça. Il y a une performance qui s'appelle Performance Art Theory and Practice.
0: Oui, c'est une maladie. Hein, juste, hyper performaya, mega performaya, micro performaya, mini performaya, semi performaya, techno performaya, video performaya, audio performaya.
5: Vous avez listé plein de types de performances pour pouvoir les faire, mais alors cette fois à titre citation, en faisant une espèce de condensé de toutes les manières dont on peut faire
0: performance.
5: C'est la
0: performance que j'ai fait, c'est où je raconte l'idée de la performance.
5: Oui.
0: Hein, c'est-à-dire l'idée,
5: mais,
0: pour rapport au temps, pour rapport au sujet, pour rapport...
5: Ouais.
0: Et que je l'ai fait avec un test. Liste de performance. Okay, avec un texte écrit pour moi, et je le faisais, et les gens l'écoutaient. Et un jour, je devais le faire, je ne sais pas où, que je ne parlais pas la langue, je crois que je ne me rappelle pas le pays.
3: C'était au Japon, je crois, non?
0: Au Japon, peut-être, je ne me rappelle pas. Et j'ai décidé de la faire. Les mêmes textes, exactement les mêmes, en les prononçant, mais sans, en vocalisant, mais sans que personne n'entende, et en disant uniquement les, pour la performance, contre la performance. C'est-à-dire, quand j'ai employé le mot performance, je la disais, mais autrement, je ne la disais pas.
5: D'accord.
0: Okay?
5: D'accord.
0: Pourquoi ? Ça m'a fait, quand j'ai pensé, c'est une solution, parce que j'aime beaucoup, beaucoup cette performance et j'ai beaucoup de versions différentes. Et. J'ai dit, ah, mais c'est une bonne idée. Et tu vois, ça a donné un sens différent à cette performance. Parce que d'être vraiment en conférence un peu ironique sur les, qu'est-ce que c'est la performance, etc., etc., quand j'ai la lycée tout entière. Bon, dans cette performance, j'illustre ce que j'ai dit avec les actions aussi, hein, parce que les gens voient, par exemple, une action qui correspond à cette définition que j'ai bien
5: donc, par exemple, destruction performance,
0: voilà,
5: et là, marteau
0: voilà,
5: contre
0: voilà,
5: une...
0: destruction performance que j'ai vu plus d'une et plus de deux dans ma vie. Moi, je ne l'ai jamais fait, mais je l'ai vu. J'ai fait détruire quelque chose. Bah, mais dans ces moments-là, quand, au Japon, je crois, je ne me rappelle plus, j'ai décidé de le faire comme ça. Et j'ai dit, ah, c'est merveilleux. Je vais laisser le temps que les gens réfléchissent à la question, c'est-à-dire à ce que je suis en train de dire. C'est pour ça que je parle, je dis à la performance. Mais il doit imaginer qu'est-ce qu'il avait avant, qu'est-ce qu'il avait après. Et quand je parle de définition de performance, il doit inventer ça, s'il veut, tout ça. Et ça me chante. J'adore faire cette performance comme ça. Et j'ai fait différentes variations, voilà, pour l'adapter à une situation tout en gardant absolument que c'est l'histoire de la performance. Et c'est une version que j'adore, mais que pour moi c'est très difficile, chaque fois c'est plus difficile, c'est quand j'invente la langue. Je veux dire, c'est seulement parce que j'invente la langue, et ça c'est vraiment, c'est comme si j'étais à la tête divisée en deux. D'un côté, je suis en train de penser, parce que c'est un vrai, c'est le test, c'est absolument un test cohérent et tout, tout, tout. Et à la fois, je dois déformer les mots pour inventer in situ une langue que c'est chaque fois différent. Et ça, par exemple, ça me donne beaucoup d'efforts. Et maintenant, je me demande si je serai capable encore de le faire comme je vais le faire.
5: Il y a quand même la question des choses qu'on fait pour soi quand on fait de la performance, qu'importe si elles ont du sens pour le public. Par exemple, dans Las Cosas, Frédéric vous fait parler de cette performance et vous dites que vous faites le signe de l'infini quand vous marchez pour aller d'une chaise à l'autre, et vous dites à Frédéric, c'est pas pour rien, et c'est pour rien en réalité. Parce qu'un jour, j'étais en train de le faire, et je pensais en même temps, oui, c'est bien de faire le symbole de l'infini dans cette performance, ça j'aime bien, des choses comme ça, qui sont seulement pour moi. Donc en fait, c'est une manière de, tout en déambulant dans l'espace, et donc en adressant votre mouvement au public, de quand même rester à l'intérieur de vous-même.
0: Bien sûr, mais dans la présence, comme j'ai dit, je suis en simismada, je suis en moi-même.
5: C'est ça.
0: Je veux dire, et par exemple, l'idée d'infini, que c'est, je veux dire, c'est pour ça que j'ai travaillé aussi l'idée de Pi, parce que bon, ça m'a venu à travers les nombres premiers, qui sont finis, qui sont infinis, patati patata, et l'idée d'infini de l'univers, qu'est-ce que ça et tout ça, ça m'est... Ce sont des choses que je pense, j'ai lu beaucoup sur ces choses pour apprendre, pour savoir où je vive. Mais là, c'est absolument ça. Hein. Je veux dire, je suis dans le présent et je suis divisé.
3: Mais si on revient à la question de l'énergie, l'énergie qu'on met ou qu'on place à faire la performance, à l'incarner, donc ça rejoint la ensimismada ou pas, si c'est plus ou moins raté, mais il y a aussi cette énergie de la présence avec le public, la présence du public et cette matière-là qui est très spécifique, qui est celle de l'attention. Tu sais, quand tu performes, tu sens l'attention du public ou sa dispersion. Ça, c'est quelque chose de très étonnant, ce jeu-là.
0: Oui. Je le sens très bien. Je veux dire, au fond, c'est rien de péjoratif. Hein. Au fond, je m'en fiche de la relation du public. Hein. Je veux dire, je suis prête. Parce que la performance pour moi c'est comme une aventure, je ne sais jamais comment ça va se passer, je sais très bien qu'est-ce que je vais faire, mais je ne sais pas comment ça va se faire, qu'est-ce que ça va se passer, etc. Et il y a cette tension, mais il y a un moment, et tu as raison, et il y a souvent, et c'est là que je sens que les choses sont comme Dieu voulait, que peut-être c'est d'une autre façon, et c'est bien aussi, mais comme je voulais, quand je sens cette tension, qu'il y a le public, et on est vraiment comme si on est. Les pulsations sont au même rythme, tu vois? Pan, pan, pan. Et je me rends compte, par exemple, c'est yo la façon, quand j'ai fini, la réaction, si c'est immédiat, il y a parfois, je veux dire, quand tu es vraiment dans l'attention, que quand tu finis, le public reste comme ça. Désarçonné, je ne sais pas, comme quelque chose. Après, il commence à applaudir. Okay. Mais, par exemple, ça, cette tension, moi, c'est. Mais quand j'ai senti ça, j'ai dit, c'est ça que je voulais. Tu vois? Mais ça aurait été d'une autre façon, ça aurait été c'est bien aussi. Mais
5: ça pose la question de subir cette énergie, et de subir l'énergie, pas seulement de l'impulser, parce que c'est quelque chose qui ressort de vos entretiens, où on part de la performance comme se donner toute la liberté du monde, et puis vous étiez surpris à un moment donné, Frédéric, que Esther vous parle beaucoup de sa vie, de ce qu'elle a vécu, de ce qui a été déjà, quoi,
0: oui,
5: dans l'enfance notamment.
0: Oui, mais par exemple, une fois, je devais faire... On a une interview pour un test doctoral de quelqu'un et il m'a dit, écoute, elle m'a fait beaucoup, elle est venue 3 jours, beaucoup de questions, mais tu parles beaucoup de ton enfance et dans mon travail, si je voudrais, je peux trouver pourquoi j'ai fait ça et c'est, en réalité, j'avais jamais pensé à ça, jusqu'à qu'elle m'a dit ça. tu vois.
5: Ah oui, c'est la doctorante madrilène voilà, qui et vous a révélé
0: et j'ai dit, mais c'est vrai. Et une fois, après, j'ai donné une conférence parce que le sujet, c'était ça. Est-ce que l'artiste, elle peut oublier son passé, son enfance? C'est pas une question comme ça. J'ai fait une conférence à Madrid sur ce sujet et je me rends compte que dans ma vie, par exemple, il y en a les chaises. Il y a une plein de quantités de chaises.
5: Il y a beaucoup de chaises, oui.
0: Mais parce que chez moi, il y avait un montant de chaises. Et par exemple, à l'heure beaucoup de manger, dans la salle à manger, et il fallait... O sea, il avait la salle à manger avec des chaises, mais comme on était neuf enfants, plus papa, plus maman, plus... il fallait amener des chaises, des chambres à coucher. Parce qu'à l'époque, les maisons étaient grandes, pas comme maintenant. Ouais. Et on amenait les chaises à la salle à manger pour s'asseoir, pour manger. Et après, mes frères, comme il avait un couloir très grand à la maison, faisaient jouer au train en faisant... Bon, mettant les chaises par terre, tu vois, et ils jouaient comme ça. Et quand ils voulaient passer, il fallait dire « Arrête ça, qu'il doit passer pour le... » Et après, bon, de toute façon, j'adore les chaises parce que pour ces côtés anthropomorphes. Hein,
5: et le chemin se fait en marchant, ça c'est aussi
0: oui,
5: venu de l'enfance.
0: Oui, ça c'est Antonio Machado.
5: Ah oui.
0: Ça c'est le chemin se fait en marchant. Un poète Antonio Machado.
5: Sauf que vous l'avez littéralisé quand même.
0: Que j'ai étudié, malgré qu'il était un républicain et qu'il est mort à l'exil en France, mais on étudiait quand même la poésie dans les bacs.
5: Ouais.
0: Et j'étudiais la poésie d'Antonio Machado, que j'aime toujours beaucoup. Et c'est là, Caminante no hay camino, ça fait camino al andar. Voilà, ça veut dire le chemin, c'est toi qui le fais, sinon il n'y a pas de chemin. Et ça, ça semble idiot, mais la poésie, je le dis au poète. Mais la, dans ce cas, la poésie à moi, ça m'a. Cette phrase, si tu ne fais pas le chemin, il n'y a pas de chemin, ça m'a aidé énormément dans des moments très difficiles de ma vie, que j'ai envie de laisser tout plaquer, arrêter, ouais. Et tout. Dire, non, ça, il faut marcher.
3: Mais moi, oui, je trouve que ton rapport à la biographie et au quotidien, la manière dont le quotidien inspire, se connecte aux formes que tu crées, c'est très lié à une volonté de simplicité.
0: Oui,
3: il y a des concepts très forts qui sont présents, évidemment, mais la simplicité est une chose à laquelle tu tiens presque avant toute chose, en fait.
0: Oui.
3: Que ce soit accessible. Oui. Ça se travaille à partir de choses très simples, qui paraissent être simples, mais c'est qu'à partir de cette simplicité-là, ça peut déployer en fait un sens assez infini.
0: Oui, par exemple, je suis ravie que tu dises ça, parce que c'est exactement ce que je veux. Je dis toujours, si avec un geste, ça suffit, je ne ferai pas d'autre. Je ne ornerai pas, au moins que ça soit un élément imprescindible de la performance, que je fasse des ornements. Sinon, je n'ajoute rien, absolument rien, qui ne soit pas fondamental. Je dis toujours, mais si mes performances sont comme un squelette, c'est-à-dire c'est un squelette, il a les os, mais après les gens, il doit remplir, il doit mettre la chair à cette... Et beaucoup de mon travail plasticien aussi, tu vois. Et je suis ravie que tu le perçois comme ça, parce que c'est exactement ça. Je veux dire, je passe, quand je pense une performance, je passe la vie à l'humilité. Mais ça, c'est pas nécessaire, ça non plus. Je veux dire, tu vois, et j'aime l'art povera dans ce sens, vraiment, de pas ajouter quoi que ce soit... qui peut, et après, comme tu dis aussi, utiliser des choses de la vie de tous les jours. C'est-à-dire des choses que dans la vie de tous les jours, tu les utilises et tu ne penses même pas à eux. Par exemple, dans les choses que tu as citées, j'emploie des choses complètement ordinaires. Je ne cherche pas du tout à mettre des choses super sophistiquées, très jolies, pour que les gens s'ennuient mortellement, que je trouve très bien qu'ils s'ennuient, hein, je rencontre. Mais qu'il dit, ah bon, c'est ennuyé, mais tu as vu quel joli pot de fleurs il en avait, ou quel joli, je ne sais pas quoi, il mettait sur la tête. Tu vois, moi, tout ça, si je peux l'éliminer, je l'élimine. Tellement il est en exception que j'ai trouvé un jour dans la rue, des gens qui vendent des choses dans la rue, un miroir merveilleux, et je venais de casser, en faisant la performance, les miroirs que je mettais. Et j'ai trouvé ça génial. Et c'est vraiment un modèle que vous n'avez jamais vu dans votre vie. Bizarre. Je l'aime tellement que je le garde pour faire les choses. Voilà.
5: Pour finir, il y a une phrase de Satie que vous citez régulièrement. Je n'ai pas compris pourquoi elle était si importante, que c'est plus facile de
0: d'abord,
5: faire pleurer que de faire
0: rire. D'abord, parce que j'aimais Satie, oui. La musique de
5: bah, il
0: Satie.
5: Il a dit plein d'autres choses, hein, quand même.
0: Après, c'est aussi Kate. Que je veux dire, la première fois que j'ai vu, toi, tu as fait... C'est toi qui as organisé une heure, la, comment ça s'appelle, Vexation.
5: Oui.
0: Vexation à l'Arc, ou c'était où
5: à Rouen, à l'Opéra de Rouen, j'ai fait ça.
0: Ouais. Ben, je sais pas, bon... Et je savais l'histoire de Satie parce que c'est Keith, le premier qui l'a fait, le premier qui l'a joué à,
5: oui,
0: à New York.
5: En 63, hein, oui.
0: Voilà. Et comme Keith parlait beaucoup de Satie, et ton, bon, j'aimais Satie avant de connaître Keith. Hein, oui. Ça, j'ai ce côté de la musique et tout. Après, grâce à Ornella Volta, que j'ai connu, que en plus, je l'aimais énormément, Ornella, et que c'est elle qui, vraiment, entre Keith et Ornella, elle m'a fait cadeau des premières versions de Satie. Malheureusement, elle est morte avant de finir le truc. Mais j'ai appris beaucoup, beaucoup, beaucoup avec Ornella, apprécier les personnalités de Satie, qu'est-ce que c'était Satie à l'époque, c'est ça. Et après, bon, Kate et Ornella, et après Ton. Après, bon, Ton, j'ai commencé à vivre avec Ton à 83. Deux ou 80, non, avant, je ne me rappelle plus.
5: Bon,
0: ça
5: ne
0: fait rien.
5: Pense,
0: mais Ton jouait tous les... Ouais. Elle aimait beaucoup de Satie, elle jouait tous les jours Satie au piano. Et voilà, je veux dire, c'est pour ça que... ça fait partie de ta vie...
5: Oui, mais cette phrase...
0: De tous les jours.
5: Que c'est plus facile de faire pleurer que de faire rire.
0: Par exemple, quand
5: si
0: il disait ça, ouais. J'adore cette phrase, c'est plus facile de faire pleurer que de faire rire. De dire, je trouve que ça, c'est une phrase que la trouve dans le livre d'Ornella. Je l'ai pris de là, que je le cite toujours. Quand il me dit, en parlant de mes performances, que parfois les gens rient, si je vais provoquer les rires et tout ça, je m'en rebalance, absolument. Mais dans la vie de tous les jours, je dis beaucoup de conneries aussi. Et je veux dire, dans la vie quotidienne, et je ne sais pas pourquoi je vais me castrer et éliminer dans mon travail artistique, mais je n'essaie jamais, jamais de faire rire les gens. Mais je suis ravi parce que c'est le problème de Satie. Justement, Satie, comme il avait des sens de l'humour, personne, sauf les initiés, il ne le prenait pas au sérieux. Et quand je suis venu en France, Satie, à France Q, à France Trou, les employés de la musique de Satie comme syntonie de programme. Mais jamais il avait joué la musique de Satie pour vraiment l'écouter. Hein. C'est maintenant un peu plus. Maintenant, ça s'est passé. Il y a une époque où il avait plus souvent, maintenant, c'est moins. Bon, j'ai moins de temps aussi pour écouter de la radio. Mais je veux dire que Satie, en France, c'était un rigolo quelque part, tu vois. Mais pour moi, c'est grâce à Ornella et grâce à Keith, évidemment, et Ton qui aimait beaucoup Satie, qui le jouait mal, mais il le jouait. Oui. Il jouait mal, il n'était pas pianiste, il adorait jouer le piano, mais il savait qu'il n'était pas pianiste. Moi aussi, d'ailleurs.
5: Merci.
0: Et merci.
3: Merci, Esther.

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Bienvenue dans ce nouveau numéro de Rock Station, un numéro consacré à un monsieur né à Macon en Georgie en 1932. Il s'appelle Richard Wayne Pennyman, il est plus connu sous le nom de Little Richard. Voici Tutti Frutti en 1955.

Il apprend à chanter le gospel et à jouer du piano à l'église, ce qui forgera son énergie vocale unique. Son père l'expulse de la maison à l'adolescence à cause de son homosexualité et de son excentricité. Il commencera à se produire dans des medicine shows et des spectacles de drag queen sous le nom de Princess Lavone. 1956, Ready Teddy. Ready.

après des débuts discographiques sans réel relief, il signe en 1955 chez Specialty Records, sous l'influence de Robert Burns Blackwell, qui voit en lui un potentiel. 1956, toujours Slippin' and Slidin'.

Nous avons entendu bien avant Tutti Frutti, donc de 1955. À l'origine, une chanson grivoise, les paroles sont réécrites pour la radio. Wababloumapalapapoum devient en quelque sorte un des cris de naissance du rock'n'roll. 1956, Long Tall Sally.

Ces concerts sont parmi les premiers où le public blanc se mélange avec le public noir. Il enchaîne les tubes Long Tall Sally, Rip It Up, Lucille, Good Golly Miss Molly, une domination quasi totale des charts en seulement 2 ans. 1957, Miss Han.

soudainement en 1957, en pleine tournée en Australie. Il interprète le passage d'un satellite comme un signe divin et décide d'arrêter le rock'n'roll pour servir Dieu. Il entre au Oakwood College pour devenir ministre adventiste du septième jour. Sort cependant en 1958 True Fine Mama.

Durant cette période et jusqu'à 1962, il enregistre uniquement de la musique religieuse. Parallèlement, en 1959 sort Kansas City.

En 1962, il revient au rock'n'roll. Il tourne en Europe, notamment en Grande-Bretagne, avec parfois en première partie les Beatles. Paul McCartney admettra d'ailleurs avoir appris son fameux « Woo !» en imitant Little Richard. 1957, Lucille.

Entre 64 et 65, un jeune guitariste nommé Maurice James joue dans son groupe, les Upsetters. Little Richard le renvoie car il prend trop de place. L'autre nom de Maurice James, c'est Jimi Hendrix. 1956, Rip It Up. 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

Dans les années 70, Little Richard sombre dans une consommation massive de drogue et d'alcool, tout en continuant les tournées nostalgiques. 1956, She's Got It. That's really-

En 1977, il y a un second retour à la foi. Après la mort de son frère et de plusieurs de ses amis, il quitte à nouveau le rock'n'roll pour redevenir évangéliste. 1956, EBGB's.

En 1958, paraît Hey Hey Hey Hey, une chanson un petit peu banale, dirons-nous, mais que les Beatles coupleront avec Kansas City et qui figurera sur l'album Beatles for Sale.

1984, Little Richard sort un livre autobiographique, un livre choc qui révèle les détails de sa vie privée, ses luttes internes et sa sexualité. 1957, Jenny.

Retournons en 1953, dans la période pré-Specialty Records. Little Richard nous offre une version très polissée de sa musique, Little Richard's Boogie.

Little Richard fait partie de la toute première intronisation au Rock'n'Roll Hall of Fame en 1986 avec Chuck Berry et Elvis Presley. 1958, Babyface.

Little Richard est très fier d'une reconnaissance tardive. En effet, en 1993, il reçoit le Grammy Lifetime Achievement Award. Il est enfin reconnu comme l'architecte du rock'n'roll, titre qui lui tient particulièrement à cœur. 1958, Good Golly Miss Molly.

Un des sujets de discussion de prédilection de Little Richard, c'est Little Richard. Après s'être qualifié lui-même de grand architecte du rock'n'roll, il n'hésitera pas non plus à clamer haut et fort qu'il est le roi du rock'n'roll. Et même parfois, avec beaucoup d'humour, probablement la reine du rock'n'roll. 1957, Keep a Knockin'.

0: Little Richard est à ma connaissance le seul pionnier du rock'n'roll à obtenir un succès très tardif en 1986. Il signe avec Billy Preston la chanson Great Gosh Almighty qui figure sur la bande originale du film Le Clochard de Beverly Hills et qui figure également sur son album de retour intitulé Lifetime Friend, sorti en décembre 86, 1958. 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

1956 sort l'un des films les plus célèbres en matière de rock'n'roll, The Girl Can't Help It, avec James Manfield, sorti en France sous le nom de La Blonde et Moi. Little Richard y interprète la chanson du même nom. À noter qu'elle est signée Bobby Troup, l'auteur de Route 66.

Vous pouvez voir sur YouTube de nombreux clips de Little Richard. Si vous souhaitez voir des prestations amusantes, je vous conseille de regarder le clip des Bangles pour la chanson Walking Down Your Street, où Little Richard y tient en quelque sorte son rôle. Il tient également son propre rôle dans un épisode de Columbo qui s'appelle Jeux d'ombre. L'adaptateur en français ne connaissant probablement pas Little Richard, il traduit son nom mot pour mot, et dans tout l'épisode, on l'appelle le Petit Richard. 1957, Keep Knocking.

Little Richard décède en 2020 à l'âge de 87 ans. Écoutons Bam Lama Bam Lou en 1964.

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1: Au cours de sa carrière, Little Richard a été en contrat avec une multitude de maisons de disques. On peut citer dans l'ordre chronologique RCA Victor, Peacock Records, Specialty Records, End Records, Mercury Records, Atlantic Records, VJ Records, Modern Records, OK Records, Reprise Records, United Records, Manticon et Warner Bros. Au cours de sa période VJ, il a réenregistré bon nombre de ses succès. Des enregistrements de qualité, mais si vous souhaitez acquérir une compilation, par exemple, de Little Richard, soyez attentif, soit au label, soit aux licences. Si vous avez une licence VJ, ce ne seront pas les originaux. Si vous avez une licence Specialty, ce seront les originaux de ses grands succès. Voilà, c'est terminé, ce fut très dense. Je vous laisse avec un mid-tempo de 1959, Bad Light of the Silvery Moon.

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